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2: Cet été, Radio Royan Vercors vous emmène à la découverte du mémorial de la résistance en Vercors à Vassieux. Aujourd'hui, c'est rendez-vous avec l'historien, avec Julien Guillon, référent scientifique du mémorial.
3: On est parti un petit peu à l'envers. En fait, ce bâtiment, le mémorial, est singulier. Il a obtenu le labellisé en 2024 architecture contemporaine remarquable, ce qui n'est pas anodin. Et en fait, il raconte tellement de choses, ce bâtiment, que parce qu'il a été aussi voulu par les anciens du maquis, ça a été validé par les anciens du maquis parce qu'il représentait vraiment la clandestinité, le fait qu'il soit lové contre la montagne, il épouse les formes de la montagne, là où ils se sont rencontrés, là où ils ont combattu, là où ils ont parfois perdu des proches. En fait, ce mémorial raconte ça. Et rien qu'on le... Ce qu'il y a d'intéressant, c'est que quand on accueille des enfants, par exemple, ne serait-ce même des très jeunes, quand on leur fait dessiner le mémorial, en fait, par eux-mêmes, ils arrivent à comprendre qu'est-ce que la clandestinité, qu'est-ce que le fait de se cacher, qu'est-ce que le refuge, qu'est-ce que le combat, qu'est-ce que la peur, qu'est-ce que l'austérité de cette période qui est pourtant faite d'espoir dans une libération.
2: Et donc ça, c'est l'histoire de ce bâtiment, donc on va pouvoir venir découvrir lors de ce rendez-vous. Donc vraiment là, le point de départ, c'est cette architecture. Et vers où est-ce qu'on va? Comment est-ce que ça s'articule, cette question de l'architecture, avec le reste de cette histoire?
3: L'architecture nous conduit à parler du Vercors résistant, forcément, de ces multitudes de facettes de refuge, de clandestinité, de combat, d'expliquer des parcours aussi de vie, comment des fonctionnaires sont rentrés en résistance, comment ils se sont tapis au sein des administrations pour rentrer en résistance à leur manière. Et c'est vrai que c'est intéressant parce que ça suscite beaucoup de questionnements, en fait. C'est pour ça que c'est vraiment des rendez-vous. La visite, en fait, ça se termine par des questions-réponses des personnes qui souhaitent aller un petit peu plus loin, comparer d'autres maquis. Est-ce que c'est pareil que les Glières? Est-ce que c'est pareil que le Mont Mouchet? Non, pas complètement, parce que c'est un maquis qui est... Tous les maquis sont finalement particuliers. Donc on peut arriver à rentrer dans beaucoup plus de détails. Quelles sources archivistiques sont compulsées, celles qui ne sont pas encore consultables. Voilà, donc là on rentre quand même un peu plus dans le détail de les coulisses de la recherche. En fait, c'est les coulisses de la recherche et les coulisses du mémorial.
2: Et donc ça, c'est un rendez-vous qui est assez précieux, parce que c'est pas tous les jours qu'on peut rentrer dans cette histoire et discuter avec un historien. Est-ce que tu peux nous raconter donc comment ça se passe pour prendre rendez-vous avec l'historien, et à quelle heure?
3: Alors, faut m'écrire sur mon mail. Non, c'est des réservations qui sont en ligne sur notre site internet.
2: Donc, tu viens de parler de cette coulisse de la recherche. Moi, j'ai une petite question, c'est est-ce que la recherche continue d'évoluer et de se constituer, de se transformer plus de 80 ans après? Comment ça se passe?
3: Oui, il y a des problématiques nouvelles qui émergent parce qu'on découvre d'autres archives et aussi parce que la recherche, globalement, en sciences humaines, elle progresse, mais que ce soit en sociologie, en anthropologie, en géographie. Donc, en fait, comme c'est recherches historiques sont multidisciplinaires, en fait. Donc, forcément, on se nourrit d'autres disciplines et d'autres problématiques. Surtout, parfois, on retrouve d'autres archives qui étaient mal classées, tout simplement, ou on ne savait même pas qu'elles existaient. Donc, du coup, oui, en fait, la recherche avance, mais constamment. J'ai presque envie de dire que j'en apprends tous les jours, en fait, parce qu'on découvre des nouvelles choses et des nouveaux questionnements se font jour.
2: Et si on devait donner peut-être un ou deux exemples qui concernent peut-être le territoire du Vercors ou la région, dans des faits qui sont nouveaux, dans des découvertes récentes, est-ce qu'il y en a quelques-unes que tu pourrais citer comme ça un peu spontanément, qui datent pas forcément de cette année, mais des 10 dernières années ou 5 dernières années?
3: Déjà évoqué tout à l'heure, mais la résistance des fonctionnaires. Comment des institutrices vont planquer des enfants juifs et concourir de manière très significative à leur sauvetage, tout simplement. Des personnes qui n'ont jamais demandé de médaille parce qu'elles estimaient que, tout simplement, en temps de guerre, sauver des enfants, c'était complètement normal. Il y a aussi l'attitude des gendarmes, notamment la Chapelle en Vercors ou même Saint-Marcelin, Vinet, qui sont rentrés en résistance à leur manière, y compris les armes, et qui sont montés dans le Vercors tout en aidant les maquisards de Malval à préparer leurs armes, en fait. Donc voilà, c'est toute cette résistance, en fait, à bas bruit, qui ne se voit pas forcément, qui est mise en valeur. Voilà.
2: Et il y avait d'ailleurs une belle exposition l'année dernière sur cette thématique des fonctionnaires. Est-ce que d'ailleurs, ça, c'est des choses qu'on peut retrouver dans de la documentation au mémorial, la question de ces archives d'exposition ou alors de sources complémentaires? Il y a une petite librairie en bas, je pense à ça notamment.
3: Oui, alors du coup, c'est vrai que les fonctionnaires en résistance, c'est une échelle un peu plus large, ça n'a jamais été traité. Donc moi, j'en ai profité pour en parler de quelques parcours en Drôme, mais non, en fait, il n'existe pas de documentation spécifique parce que le sujet est neuf et n'a jamais été traité, donc encore moins publié. Mais il y a quelques surprises qui devraient arriver.
2: Et ben super, on a hâte de découvrir ça. Et donc je précise également que ce rendez-vous avec l'historien, donc ce temps de discussion, de questions-réponses pour aller plus loin dans cette histoire très locale de la résistance, eh bien c'est des formats qui vont être répétés pour les journées européennes du patrimoine, c'est ça ?
3: Oui, exactement. Le samedi 19 et dimanche 20 septembre. Et c'est gratuit et c'est toujours dans le cadre des journées européennes du patrimoine et sur inscription sur notre site internet.
4: Comme chaque année, le musée de Saint-Antoine-l'Abbaye s'associe aux Journées européennes du patrimoine, bien évidemment, qui auront lieu cette année le samedi 19 et le dimanche 20 septembre. Et dans ce cadre, nous proposons trois événements différents sur ces deux jours. Tout d'abord, des visites guidées du musée et du site abbatial avec un guide conférencier. Et ces visites porteront sur l'histoire de la construction de l'abbaye. Rendez-vous donc pour ces visites guidées à 15h et 16h30 le samedi 19 et le dimanche 20 septembre au noviciat. Dans le cadre des Journées européennes du patrimoine, le musée de Saint-Antoine-l'Abbaye propose également un escape game fait sur mesure pour le musée. En équipe, tentez de décrypter les indices pour résoudre la mystérieuse affaire de poison qui agite le bourg de Saint-Antoine. L'escape game aura lieu au logis de l'abbé, dure 45 minutes et il y a un départ toutes les 30 minutes de 14h à 18h le samedi 19 et le dimanche 20 septembre. C'est gratuit, mais la réservation est fortement conseillée. Accessible aux enfants à partir de 8 ans, mais non accessible malheureusement aux personnes à mobilité réduite. Toujours dans le cadre des Journées européennes du patrimoine, le musée de Saint-Antoine-l'Abbaye propose un concert le samedi 19 septembre à 21h à l'église abbatiale sur le pont d'Avignon. Ce concert s'inscrit dans le cadre de la saison culturelle portée par le département de l'Isère, Oh, quelle histoire ! Ce concert est assuré par l'ensemble Obsidienne. Il s'agit d'un joyeux mélange de musique médiévale, de chansons traditionnelles, de mélodies poétiques et aussi de polyphonie. Le concert est gratuit, dure une heure et c'est sans réservation dans la limite des places disponibles.
5: Alors comme chaque année, le diapason, vous commencez pendant les journées européennes du patrimoine qui sont cette année les 18 et 19 septembre. Qu'est-ce qui se passe du côté de chez vous pour ces journées ?
6: Alors on a essayé de coller un petit peu à la thématique nationale qui est patrimoine en danger, enfin une des thématiques nationales. Et on a décidé de plutôt valoriser nos métiers, puisque même si on n'a pas un lieu qui est architecturalement patrimonial, on s'est dit qu'on avait des savoir-faire qui l'étaient. Et du coup, on s'est emparé de cette thématique pour mettre en valeur nos métiers à travers un escape game. Donc, c'est quatre pièces qui vont jouer en simultané, où on va proposer aux participants de se mettre à notre place avant l'ouverture au public, donc avant la représentation, et de faire plusieurs missions, voilà, pour mener à bien cette représentation. On va aussi proposer une visite, donc c'est des choses qu'on fait habituellement, mais là on va faire un petit zoom sur des métiers qui tendent à disparaître, soit par des évolutions technologiques, soit par des évolutions d'habitude, de consommation ou autre. Et ensuite on va proposer des histoires fantastiques au fil du temps, donc c'est le titre que Thierry Abba, conteur et guide de montagne, a donné à son intervention. On lui a proposé de pour une fois descendre de sa montagne et de venir sur le plateau du Diapason pour conter des histoires au public, et donc il y aura une ambiance un peu feu de camp sur le plateau du Diapason et on proposera aux gens de découvrir ces histoires. L'idée c'était vraiment de mettre en valeur l'oralité qui finalement est une forme de patrimoine. Enfin, on se transmet les histoires, on se transmet plein de choses. Et du coup, on s'est dit que c'était un bon lien entre la thématique patrimoine en danger et nos métiers, parce que conter des histoires, c'est assez proche de jouer la comédie finalement.
5: Donc l'escape game, c'est pour tout le monde et ça se passe et le vendredi 18 et le samedi 19. Il y a deux propositions d'escape game.
6: Exactement, parce qu'on peut pas recevoir plus de 20 personnes. Donc faut bien penser à s'inscrire si jamais vous êtes intéressé. Et c'est pour tout le monde. On a mis quand même des 6 ans parce qu'on a adapté l'escape game avec des énigmes pour les enfants en parallèle de celles des adultes. Mais il faut quand même savoir lire. Donc c'est à partir de 6-7 ans, enfin du CP, on va dire plus largement.
5: Ok, donc ça se passe le vendredi 18 septembre à 18h30. Panique en coulisses, ça s'appelle, cet escape game que vous avez créé, vous.
6: Exactement.
5: Donc c'est vendredi 18 à 18h30 et samedi 19 à 15h. Avec une jauge limitée sur inscription. Et pareil, deux propositions de Thierry Abba sur les histoires fantastiques au fil du temps. Ce sera donc que le samedi 19 à 14h et à 17h45. Et au milieu de tout ça, il y a encore une autre proposition à 16h45.
6: La visite du coup commentée du diapason avec ses petits zooms sur les métiers en voie de disparition ou déjà disparus.
5: Donc tous les collègues font partie de l'affaire.
6: Exactement.
5: Donc ça c'est gratuit, c'est pour tout le monde et donc n'hésitez pas dans ces journées européennes du patrimoine à venir découvrir des nouvelles choses au diapason.
7: Tout l'été, Radio Royan Vercors vous emmène à Vassieux à la découverte du musée départemental de la résistance du Vercors. Aujourd'hui, rencontre avec Thomas Domi, chargé de communication et de programmation, puisqu'en plus de proposer une exposition temporaire, historique et documentaire, le musée propose également une programmation culturelle variée. Et donc le dernier week-end que vous proposez, c'est à l'occasion des Journées européennes du patrimoine. Donc comme chaque année, ça a lieu autour du samedi 19 et du dimanche 20 septembre.
8: Oui, alors encore une fois avec l'association ERA, qui sera toujours présente au musée pour ses ateliers de télégraphie et de codage radio. Et avec aussi, cette fois-ci, une volonté un peu d'ouverture en dehors de Vassieux, et notamment à Lausanne, donc à Meaux-de-la-Chapelle. Avec en fait un film qui a été réalisé en 1964, qui a été diffusé aux actualités cinématographiques allemandes en décembre 1964, où on voit une veillée de Noël dans l'église de Lausanne, avec notamment Fabien Rey alias Marseille. Et donc tout le questionnement sur lequel on est depuis un certain temps, c'est de savoir comment ce film a pu voir le jour, comment c'est possible. Et donc l'idée c'est de se plonger justement in situ à Lausanne, de découvrir aussi ce hameau, les environs de ce hameau, donc avec une balade commentée par les habitants de Lausanne, avec des discussions, une projection de ce film. Donc tout ça sera le samedi 19 septembre.
7: Et donc le lendemain, le dimanche 20 septembre, c'est rendez-vous au musée pour là encore une programmation spéciale.
8: Oui, on va proposer du coup des visites hors les murs qu'on propose durant tout l'été, mais cette fois-ci dans le cadre des Journées européennes du patrimoine. Donc des visites hors les murs du village de Vassieux avec un axe particulier porté sur la reconstruction, sur le patrimoine matériel, on va dire, du village de Vassieux, sur comment il a été reconstruit après la guerre. Donc il y aura deux visites le dimanche 20 septembre, une à 11h et une à 15h. À 14h, on proposera une causerie sur les communications clandestines par François Muller de l'association ERA. Et à 16h30, par Michel Pirat de l'association ERA, une causerie sur la machine Enigma. Donc une thématique vraiment sur les communications clandestines, sur le cryptage radio, ce qui marche très bien justement avec les activités qu'ils proposent en règle générale.
7: Eh ben super, merci Thomas. Donc pour la description de ces trois week-ends d'animation qui vont avoir lieu au musée de la résistance du Vercors, donc tout cet été jusqu'en septembre. En parallèle, on rappelle qu'il y a 6 formes culturelles, donc il y a du théâtre, un concert et différents types de spectacles, donc ça va de la poésie à la marionnette, qui sont proposés tout l'été. Tout ça, c'est des informations qu'on peut retrouver sur les petits flyers qui sont mis à disposition dans les offices de tourisme et dans les musées du coin. Et puis, évidemment, on a accès à toutes les informations sur votre site internet. Pour en savoir plus sur la programmation estivale et toutes les informations pratiques d'accès au musée départemental de la résistance du Vercors à Vassieux, rendez-vous sur leur site internet et dans les différentes offices de tourisme du territoire.

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3: Pour en finir avec l'Empire et toutes les colonies. Bonjour.
4: Bonjour.
5: Bonjour.
3: Bienvenue dans la matinale des coloniales. Aujourd'hui, une émission consacrée à l'Algérie, où on abordera l'histoire de la colonisation par la France et celle de la révolution algérienne. En introduction, on voulait parler de l'actualité, pour le moins tendue, entre ces deux pays, et dire un mot de l'origine de ces tensions. On peut citer le soutien de la France à l'expansionnisme marocain, qui refuse l'indépendance du Sahara occidental, dont nous avions parlé dans notre émission du mois de décembre, qui a fort déplu à l'État algérien qui soutient la lutte sahraoui. L'ingérence dans les affaires algériennes avec le soutien apporté à l'écrivain récemment naturalisé français Boualem Sansal, soutenu par l'extrême droite dont les propos ne se limitent pas à la critique du régime algérien mais remettent en cause l'histoire de la géographie de son pays natal. L'État français de son côté ne supporte pas l'opposition algérienne à la politique anti-immigration de la France. Le fait de refuser le retour de ces ressortissants algériens qui ont reçu des obligations de quitter le territoire français par exemple. Ces sujets ont fait grandir la crise actuelle, mais son intensité s'explique aussi par l'influence israélienne sur les centres de décision français. La position de l'Algérie qui continue de s'opposer à la normalisation des rapports avec Israël leur est insupportable. En Algérie, la politique de réconciliation menée par Emmanuel Macron est souvent qualifiée de trop peu, trop tard. En effet, si Macron, encore candidat à son élection, avait prononcé ces mots...
6: C'est un crime. C'est un crime contre l'humanité, c'est une vraie barbarie. Et ça fait partie de ce passé que nous devons regarder en face, en présentant aussi nos excuses à l'égard de celles et ceux vers lesquels nous avons commis ces gestes.
3: Il a malheureusement déclaré peu après qu'il faut nommer ce qui a été fait de mal et reconnaître ce qui a été fait de bien. Il parle de réconcilier des mémoires. Ce qui cache très mal que sa politique mémorielle est faite de calculs variables selon les besoins de la diplomatie du moment. Un petit pas tous les 2 ou 3 ans, mais pas une reconnaissance solennelle des crimes coloniaux, pas d'excuses formelles, pas d'accès complet aux archives et pas de réparation. D'ailleurs, en France, on assiste à des leviers de boucliers régulièrement. À Bobigny, l'été dernier, on a pu voir apparaître des tags racistes anti-algériens, puis carrément un début d'incendie volontaire sur un bâtiment public qui avait été baptisé Daniel Jamila Hamran Min, du nom d'une résistante française du FLN. Une partie de la droite et de l'extrême droite continue d'être nostalgique de l'OAS, une organisation qui s'est battue pour le maintien de l'Algérie française dans les années 60. C'est le cas à côté de Grenoble, au Touvet, où début juin, il y a eu un rassemblement pour leur rendre hommage. Et on le constate aussi lorsqu'on évoque le passé colonial et les crimes commis par la France. Par exemple, l'année dernière, à la radio, le journaliste Jean-Michel Apathy a comparé l'histoire coloniale française au nazisme en disant que la France a commis des centaines de massacres du type de celui d'Oradour-sur-Glane en Algérie. Et ça a déclenché une avalanche de propos haineux contre lui qui ne venaient pas que de l'extrême droite. Et ça montre que beaucoup de Français ne connaissent pas l'histoire coloniale. Les députés algériens, de leur côté, avaient voté à l'unanimité une loi criminalisant la colonisation française de 1830 à 1962 et exigeant de la France des excuses officielles et des réparations, y compris pour les essais nucléaires français dans le Sahara algérien dont nous avions parlé dans notre émission du mois de mars. Mais un bout de cette loi a été retiré par la suite. Et alors aujourd'hui, on a une surprise, parce que c'est une émission un peu particulière. Exceptionnellement, on est dans le studio avec 2 invités, Bous et Rani, qui ont accepté de venir nous parler de l'Algérie. Donc Bous est une militante décoloniale algérienne. Bonjour.
4: Bonjour.
3: Et Rani est un amateur du blanc radiophonique. Bonjour.
5: Bonjour.
3: Alors, pourquoi avez-vous accepté notre invitation? Dites-nous.
4: Alors, salam alaikum. Donc, moi, c'est Bous. Ça me tenait à cœur de faire cette émission parce que ça fait une quinzaine d'années que je suis en France aujourd'hui. Et j'ai été particulièrement choquée et attristée de me rendre compte, au contact du coup de la société française, à quel point cette histoire était méconnue. Et surtout, du fait de la méconnaissance de cette histoire, ben, en fait, on ne connaît pas les conséquences de cette histoire sur la France, l'actualité française, sur les lois françaises, sur les politiques, les débats, les polémiques françaises. Et je trouve que c'est essentiel aujourd'hui, à l'heure où l'impérialisme se renforce. On a la colonisation en Palestine avec le génocide en cours, où il y a tout ce qui se passe en Kanaky, au Congo, etc., de vraiment se replacer dans cette histoire coloniale pour lutter contre l'impérialisme et colonialisme aujourd'hui.
0: Moi, c'est juste que je suis tombé dans le piège. Encore un Algérien qui se fait avoir par des Français. Parce que je pensais qu'on allait parler de la Coupe du Monde, de gastronomie algérienne, des choses comme ça. Parce que je le dis aux auditeurs, je ne suis pas du tout historien. Et on va beaucoup parler d'histoire. Mais à part ça, j'aime beaucoup cette émission. Donc c'est avec plaisir que je suis avec vous aujourd'hui.
5: Merci, Rani.
4: Oui, je pense que c'est important de rappeler que je ne suis pas historienne non plus, je n'ai pas d'expertise, ne serait-ce que je suis algérienne, on a été bercé par cette histoire depuis qu'on est tout petit. Et du coup, de fait, c'est aussi l'idée où cette histoire est extrêmement lourde pour nous, donc c'est bien de partager la lourdeur de cette histoire avec les Français et Françaises.
5: Mais du coup, on peut aussi dire que nous, à la matinale décoloniale, personne n'est historien ni spécialiste. Mais justement, c'est ce qu'on disait aussi sur notre posture, c'est qu'on trouve ça important de s'intéresser à ce qui se passe, à l'histoire de notre pays, à la colonisation et à tout ce que, toutes les conséquences que ça a eu, quoi. Et du coup, pour lancer cette émission, eh ben, on va commencer par l'histoire. Bous, est-ce que tu peux nous dire quand et comment la colonisation a commencé ?
4: Alors, on peut parler de début de la colonisation en Algérie avec la conquête qui va commencer en 1830 avec la flotte de la marine française qui va débarquer dans la plage de Sidi Farj le 14 juin et qui va avoir comme conséquence la chute de la régence d'Alger le 5 juillet. Donc c'est quoi la régence d'Alger ? C'est l'autorité ottomane sur une partie du nord de l'Algérie actuelle et qui est née en 1519. Alors, ce qui est important, c'est que le choix de la plage de Sidi Farj n'est pas anodin. Il est le fruit d'un travail de cartographie des côtes algériennes dès 1808, commandé par Napoléon, pour en identifier ses faiblesses en matière de défense. Donc, le projet de coloniser l'Algérie a été fortement préparé et advient dans un contexte de forte instabilité politique en France, avec la restauration de la monarchie et un Charles X qui veut renforcer son pouvoir et concurrencer l'Angleterre. Donc, encore un contexte de bataille entre les impérialismes et un processus d'industrialisation extrêmement violent qui s'attaque aux biens communaux et donne lieu à beaucoup de résistance et de lutte de la part des populations françaises, comme la guerre des Demoiselles ou la révolte des Canuts. Mais le point de départ qui a fourni l'argument fallacieux à la France d'attaquer la régence d'Alger est le fameux coup de l'éventail du Dey qui a supposément visé le consul français. Pour redonner les faits, ceci intervient dans un contexte de tension commerciale à une époque où la France était la principale importatrice de blé.

0: De notre chère sphère fasciste française qui a parlé du coût supposé de l'immigration algérienne. Du coup, voilà, tout ce que j'ai à leur dire, c'est rendez l'argent.
1: Ouais. Et est-ce que tu peux nous dire comment la France a fait de l'Algérie une colonie de peuplement et qu'est-ce que ça signifie ?
0: Alors, il y a plusieurs formes de colonisation possibles et la colonisation de peuplement est la plus extrême parce que son objectif est de remplacer la population existante par une population de colons pour exploiter la richesse du territoire colonisé et ainsi pérenniser la colonisation qu'il est difficile de maintenir uniquement par la force militaire. Alors, quand on dit remplacer, il s'agit bien de commettre un nettoyage ethnique, comme cela a pu être le cas en Amérique du Nord et en Australie ou encore aujourd'hui en Palestine et en Kanaky. Pour cela, on va déployer tout un arsenal administratif, juridique, militaire pour déposséder, détruire la terre et affamer les populations, détruire les structures socio-économiques des communautés, en utilisant notamment la politique de la terre brûlée. Et en même temps, encourager l'émigration de colons européens et de préférence des colons riches, entrepreneurs, travailleurs, en mobilisant des discours orientalistes et en leur concédant gratuitement des terres grâce notamment, il y a eu plusieurs procédures, mais notamment des procédures d'expropriation d'utilité publique mis en place par Bugeaud. Donc Bugeaud qui est devenu le gouverneur de l'Algérie en 1840. Alors, la conquête de l'Algérie, comme vous vous en doutez, c'est une histoire en soi. Elle va durer près de 70 ans avec de nombreuses résistances populaires à cette fameuse œuvre de civilisation. Et le bilan de la conquête est très lourd. Selon les estimations, on perd environ 2/3 de la population qui va être réduite à 2 millions d'individus en 1870. Et pour aussi dire quelque chose de ce que ça a été ce traumatisme jusqu'à aujourd'hui, nous quand on était kabyle, en tout cas nous quand on était petit en tout cas en Kabylie, on nous parlait souvent pour nous faire peur de Bichouh. Bichouh en fait qui est voilà une kabylisation de Bugeaud. Donc on nous disait attention, Bichouh va venir si tu vas pas dormir, si tu fais pas les choses bien, va venir te pourrir ta nuit. Et du coup, voilà, c'était une figure pour faire peur aux enfants, en tout cas en Kabylie. Donc voilà, c'était important pour moi aussi de qu'on se rende compte à quel point la colonisation française, qui a duré 132 ans, est un traumatisme tel qu'on ne peut pas dire encore aujourd'hui l'ampleur des ruines que nous sommes. Car il y a des choses qu'on a perdues, qu'on ne peut même plus identifier. Et c'est important aussi de s'y confronter quand on a été biberonné à un récit occidental hégémonique qui instaure le génocide des Juifs européens par les nazis et les collabos comme le crime ultime. Il nous faut un contre-récit où l'Holocauste est resitué dans la continuité des génocides européens. Ce n'est pas un faux pas de l'histoire européenne, mais c'est une norme. Et construire ce contre-récit nous permet de penser des réparations différemment et surtout être acteur des luttes anticoloniales et anti-impérialistes actuelles. Et j'ai l'impression que c'est ce qu'on est en train de faire aujourd'hui.
2: Merci. Et on vous propose une première pause musicale.
3: Donc c'est la danseuse inconnue. Donc c'est un chant traditionnel kabyle. Et là, c'est Tao Samrouche qui a répertorié justement des centaines de chants traditionnels qui l'interprètent.

0: Et on est bien sur Radio Campus Grenoble 90.8 dans la matinale des coloniales. Et on continue avec nos questions aux invités. Rani, est-ce que tu peux nous dire quelle a été la stratégie de la France pour que des personnes civiles, j'imagine aussi, colonisent l'Algérie ?
1: La stratégie de la France était d'encourager ce qu'on appelait la cause coloniale, parce que c'était une cause. Mais ça s'est fait aussi par la force des choses, parce que il y avait une présence militaire importante. Et il fallait ravitailler tous ces soldats. Et donc au début, le peuplement s'est fait via les militaires eux-mêmes. Et par la suite, on a fait venir avec des encouragements. Donc on prenait en charge les frais du voyage. On promettait aussi des terrains à des paysans généralement pauvres du Midi, de la Corse. Et aussi d'autres pays, Italie, Espagne, Malte, il y avait des Suisses, des Allemands. Et donc ça s'est fait comme ça. Donc petit à petit, les militaires, puis des civils de toutes origines européennes se sont installés en Algérie.
2: Et donc, pour gérer les populations colonisatrices et colonisées, la France, elle va établir un code de l'indigénat. Est-ce que tu veux bien nous en parler, Bouss ?
3: Oui. C'est l'un des mécanismes qui a participé à la domination raciale en Algérie, en instaurant une forme de régime d'apartheid. En fait, l'indigénat, c'est un régime qui va attribuer aux autochtones musulmans d'Algérie un statut de sous-citoyen français, en les privant des droits fondamentaux de la citoyenneté et en les soumettant à tout un arsenal répressif. Ce statut de sous-citoyen est en théorie contraire aux valeurs de la République et à la citoyenneté républicaine. Et c'est là qu'on va voir se mettre en place tout un tas de débats et de dispositions sur les notions d'identité et d'assimilation des musulmans. En fait, Sarkozy n'a rien inventé. La ségrégation et le racisme sont à la base de l'universalisme à la française. Et ce statut va se traduire dans des pratiques qui vont être en œuvre dès le début de la conquête et qui seront en partie réglementées en 1881 par un texte de loi. Et c'est qu'en 1887 que ce statut va être généralisé à toutes les colonies françaises avec des spécificités pour chaque colonie. Alors concrètement, c'est quoi le régime de l'indigénat ? En fait, il se traduit par quatre mesures. Le séquestre des biens qui pouvaient être collectifs, les amendes collectives, l'internement qui pouvait se concrétiser par une assignation à résidence. Et en fait, ce qui est intéressant, c'est que ces trois mesures n'ont pas fait l'objet de textes réglementés. C'est pourquoi c'est important de ne pas uniquement se fier à ce qui a été réglementé pour comprendre le régime de l'indigénat. Et on a une dernière mesure, c'est les pouvoirs disciplinaires qui permettaient à des agents de l'administration d'infliger de manière complètement arbitraire des amendes ou des jours de prison pour punir d'une série d'infractions spécifiques aux musulmans. Et c'est du fait de cette série d'infractions qu'on est venu à parler d'un code. Et ce qui est intéressant avec le code de l'indigénat, c'est qu'il fonctionne de manière articulée idéologiquement avec le décret Crémieux de 1870, qui lui a concerné les juifs autochtones. Ce sont deux textes qui diffusent une idéologie raciste, celle d'un côté du barbare musulman qui n'est pas suffisamment civilisé pour être français, et de l'autre du juif qui peut s'assimiler à la civilisation, quand bien même son statut reste inférieur à celui des Européens, mais supérieur à celui des musulmans. C'est là un processus de séparation criminelle des autochtones d'un territoire que la France a mis en place pour diviser, pour mieux régner, le fameux, et ainsi affaiblir la résistance et la solidarité contre le colonisateur commun, et cela à un moment où l'antisémitisme est très fort en métropole et auprès des colons européens. C'est ce qu'on appelle aujourd'hui le philosémitisme, qui n'est qu'une forme plus fourbe d'antisémitisme. C'est aussi important de se rappeler aujourd'hui le code de l'indigénat, car celles et ceux qui sont les héritières directes de cette histoire ont continué à subir un régime de ségrégation de la part de l'État français. Et c'est pour ça qu'on va voir naître en France, en 2005, le Parti des indigènes de la République, qui se revendique de cette histoire-là, qui est une organisation politique pionnière dans la production de la pensée des coloniales en France et dans les luttes de l'antiracisme politique.
4: Merci. Alors, du coup, si on remontait dans le temps, Rani, est-ce que tu pourrais nous parler d'exemples de lutte contre la colonisation française ?
1: Oui, juste avant de passer à cette question, quelques mots sur l'indigénat. Donc, ce qui est vraiment incroyable, mais on le voit encore aujourd'hui, ça me fait penser à la loi qui est passée il y a quelques mois en Israël, où c'est pas l'acte qui est le centre de la loi, mais l'auteur, donc l'origine de la personne. Et dans le code de l'indigénat, il y a des actes qui deviennent illicites parce qu'ils sont commis par des autochtones. Et ça se caractérise aussi par une exagération des peines. C'est-à-dire les peines, elles sont beaucoup plus dures parce que les actes sont commis par des autochtones. Et c'est le code du racisme. Enfin, c'est la discrimination pure et dure. Et ce qui est étrange aussi, c'est de fait, c'est-à-dire même à l'époque, partout dans le monde, quand on annexe un territoire, les personnes, enfin les habitants de ce territoire font partie du pays qui annexe. Donc, de fait, les Algériens, ils sont devenus sujets du royaume de France, mais sans aucun moyen d'accéder à la citoyenneté. C'est-à-dire, on ne pouvait pas devenir français. C'est très, très bizarre comme situation. J'aurais pas voulu vivre ça. Moi, j'ai vécu quelques années de sans papier en France. Donc, j'avais quand même la possibilité, c'est-à-dire je voyais le bout, mais être indigène, c'est être sans papier, mais sans aucune perspective de solution.
4: Oui, c'est inscrit et ça n'a pas vocation à changer, quoi.
1: Oui, c'est ça.
4: Et d'ailleurs, on avait parlé vraiment de cette différence essentialisante dans notre deuxième émission qu'on avait fait sur le racisme. On était revenu un peu sur justement ce que ça représentait un peu. Ouais. Mais du coup, je te repose ma question. c'était de parler d'exemples de lutte contre la colonisation française.
1: Oui, en fait, assez vite, il y a un sentiment de nationalisme qui s'est créé chez les Algériens. D'ailleurs, on dit que le drapeau actuel de l'Algérie a été dessiné dans les années 1830, dit que c'est à l'époque de l'émir Abdelkader. Donc, l'insurrection de l'émir Abdelkader est l'une des plus connues parce que c'était l'une des premières. Et donc, je ne vais pas trop m'étaler sur les détails de cette insurrection-là, mais je voudrais quand même souligner le caractère spécial de cette figure qui est l'émir Abdelkader. C'était vraiment une personnalité à part à cette époque-là. Et moi, j'ai fait une partie de ma scolarité en Algérie. Et donc, il y avait deux discours et deux visions par rapport à l'émir Abdelkader. Donc, à l'école, c'est le discours officiel. L'émir Abdelkader est une figure, c'est un héros de la lutte contre la France coloniale. Mais dans la rue, on disait aussi qu'il a trahi parce qu'il y avait la reddition. Et je me rappelle, quand j'étais petit, on avait un Larousse des années 70, et à l'entrée, Abdelkader, c'est ami de la France. Et avec du recul, je me dis que c'est juste une manière de décrédibiliser les figures nationalistes algériennes et de décourager aussi les populations à leur dire ben, la personne que vous pensez vous défendre, en fait, c'est notre ami. Et je voulais parler aussi, donc, en dehors de l'insurrection contre la France, on parle. Il y a un mot qui est entré dans la langue française, c'est smala, qui est venu avec toute sa smala. Mmh. Donc la smala, c'était une organisation incroyable. Donc il y a des documentaires qui parlent de ça. Et donc l'Asmala, c'est un campement, donc avec des toiles, mais un campement de 30 000 personnes, je ne sais pas si vous imaginez, et qui se déplaçait comme ça. Et c'est des cercles. Donc il y a le petit cercle avec l'émir Abdelkader, c'est sa famille, ses proches. Il y a une bibliothèque aussi. Et puis, plus on s'éloigne, il y a des cercles un peu plus grands. Et ça pouvait couvrir plusieurs kilomètres. Et il y avait tous les corps de métier. Il y avait des artisans, des fonctionnaires. Donc il y avait une bibliothèque. Il y avait peut-être des footballeurs, je ne sais pas. Et ça montre l'intelligence et l'organisation qui a été mise en place déjà dès les premières années de la colonisation. Après, il y a eu pas mal de révoltes dans plusieurs régions en Algérie, donc à Biskra, en Kabylie avec Lella Fadman Soumel, qui est une figure féminine. Donc, même les femmes, elles se sont. Enfin, ça, c'est commun à toute la période de la colonisation. C'est-à-dire, dès 1830 et jusqu'à l'indépendance, il y avait des figures féminines assez importantes dans la lutte contre le colonialisme. Et après, l'une des dernières insurrections armées importante avant le déclenchement de la guerre en 1954, c'était la révolution de l'Mqrani. En Kabyle, on l'appelle Nfaqo Romi. Romi, c'est pour désigner les Français. Et Nfaq, c'est, je ne sais pas comment on peut le traduire, l'hypocrisie. Mais c'est une révolte qui est localisée dans le massif des Bibans. Donc en Kabylie. Et donc c'est le ralliement de plusieurs tribus. Donc la tribu est un élément important dans la vie sociale en Kabylie, même aujourd'hui. Et donc il y avait 250 tribus qui sont ralliées à cette révolte. Et il y avait un contexte particulier. Donc la France venait juste de perdre la guerre contre la Prusse. Il y avait toutes les insurrections communalistes. Donc Paris, tout à l'heure, Bousse a parlé des communards. Donc la commune de Paris, c'est la plus connue, mais il faut savoir qu'il y avait plusieurs insurrections communalistes cette année-là, donc 1870. Et donc c'était... je ne sais pas comment ils ont fait d'ailleurs, parce qu'ils étaient au courant de tout ça. Il n'y avait pas Internet.
4: Les Français ?
1: Oui, ouais. Non, les Algériens. Okay. Donc il n'y avait pas tous les moyens qu'on avait aujourd'hui, il n'y avait pas la presse, etc. Mais ils étaient au courant du contexte et se sont dit, la France est affaiblie, c'est le moment de faire quelque chose. Donc il y avait le Mokhrani, son frère, Boumzraig, il y avait Cheikh Ahdad. Mais la répression, elle a été très dure. Donc on connaît pas, il y a pas de, j'ai pas trouvé de chiffres en termes de pertes humaines côté algérien, mais encore aujourd'hui il y a des cimetières pleins de tombes datant de 1871. Après il y avait, tu avais parlé tout à l'heure de Bousse des amendes collectives. Là il y a eu une amende, ça a duré jusqu'en 1872. Et il y avait une amende, je ne sais plus où j'ai lu ça, c'est l'impôt, le plus gros impôt de l'histoire de l'humanité. Donc c'était des millions de francs d'or que la France a imposé aux tribus pour les punir. Il y avait aussi la confiscation de milliers d'hectares de terres arables qui ont été distribués aux colons. Et une partie de la population de cette région-là s'est exilée en Tunisie, en Égypte, au Moyen-Orient. Et il y en a qui ont été déportés en Nouvelle-Calédonie aussi.
3: En même temps que les communards.
1: Voilà.
3: Et du coup, peut-être ce qui est aussi intéressant, c'est que là, on a eu toute une période de résistance armée. Et qu'un, du coup, après cette période, on va voir la naissance de d'autres formes de résistance où on investit davantage les sphères politiques, de journalisme, aussi la littérature. Et pour donner un peu des exemples, il y a notamment les scouts musulmans qui vont se créer en 1935, qui vont permettre la formation de nombreux futurs dirigeants révolutionnaires de 54, comme l'Arbi Ibn Mehdi. Et aussi en 1926, c'est le lancement de l'étoile nord-africaine à Paris qui va organiser l'immigration algérienne, d'abord en lien avec le PCF, avant de rompre avec ce dernier et être dissoute par le Front populaire en 1937 pour séparatisme. Toujours pas nouveau, le séparatisme. Et cette organisation va être la première à revendiquer l'indépendance de l'Algérie, avec notamment une des figures les plus connues du combat politique algérien, Messa Lil Hadj, qui a tenu un discours très célèbre le 2 août 36 pour appeler le peuple algérien à s'organiser et ne pas se laisser trempé par le pouvoir colonial. Et je voulais bien lire ce discours parce que c'est très d'actualité par rapport à la posture de la France. J'ai entendu, donc je cite, « J'ai entendu tout à l'heure les orateurs qui m'ont précédé dire avec combien d'égard et de bienveillance ils ont été reçus en France par le gouvernement de Front populaire. Je ne veux pas discuter ou amoindrir l'atmosphère dans laquelle cette réception s'est déroulée, mais je dis que le peuple algérien se doit d'être vigilant. Il ne suffit pas d'envoyer une délégation présenter un cahier de revendications, ni trop se leurrer sur les réceptions et attendre que les choses se réalisent toutes seules. Mes frères, il ne faut pas dormir sur vos deux oreilles, maintenant, et croire que toute l'action est terminée, car elle ne fait que commencer. Il faut bien vous organiser, vous unir au sein de vos organisations pour être fort, pour être respecté et pour que votre voix puissante puisse se faire entendre de l'autre côté de la Méditerranée. Pour la liberté et la renaissance de l'Algérie, groupez-vous en masse autour de votre organisation nationale, l'Étoile Nord-Africaine, qui saura vous défendre et vous conduire dans le chemin de l'émancipation. » Et en fait, ce discours derrière va inspirer fortement les dirigeants, les futurs dirigeants de la Révolution de 54.
0: Et on fait une petite pause musicale. Est-ce que tu veux nous présenter le prochain morceau? C'est Ayema.
3: Oui, c'est une chanson kabyle qui a été faite spécialement destinée aux personnes qui seront dans les maquis, qui ont vécu la séparation avec leur famille, avec leur lien dans les villages, etc. Du coup, c'est une chanson qui adresse leurs sacrifices, leurs souffrances, pour leur dire de prendre patience, et notamment à ceux qui sont restés dans le village, donc notamment cette figure de la mère qui attend le retour de son fils parti au maquis. Et du coup, c'est un exemple de tout plein de chansons qui ont été faites dans cette période-là pour soutenir l'effort révolutionnaire des moudjahidines et des moudjahidettes.

0: On est bien donc sur la matinale décoloniale, Radio Campus Grenoble 90.8. Et on poursuit notre émission donc sur l'Algérie et la colonisation de l'Algérie. Là, je redonne quelques éléments de contexte pour amorcer la suite. Donc, on arrive en 1945, la Deuxième Guerre mondiale a bouleversé plusieurs choses dans la colonisation de l'Algérie par la France. Déjà, pendant la guerre, en fait, de 40 à 43, c'est le régime de Vichy qui impose ses lois avec une collaboration très active des Européens en place. Effectivement, tout à l'heure, tu as parlé du décret Crémieux. Il avait été supprimé par Vichy. Donc, les citoyens juifs avaient perdu leur citoyenneté. Mais à partir de 1943, avec l'aide de résistants locaux, l'Algérie devient le camp de base des Alliés pour combattre les nazis. Et les Algériens seront d'ailleurs intégrés aux forces militaires pour le débarquement de Provence avec les Alliés. À la fin de la guerre, donc, l'ONU est créée et remet au goût du jour le principe d'autodétermination des peuples, comme ça avait été souhaité dès 1942 par Franklin Delano Roosevelt, donc le président états-unien, et le britannique Churchill. Les États-Unis sortent de cette guerre comme la première puissance mondiale et la France n'a pas bien le choix de ratifier ce texte. En fait, il y a plein de choses à dire sur ce principe d'autodétermination qui a été appliqué à géométrie très variable par les vainqueurs. Mais quand même, réaffirmer publiquement ce principe, ça a permis aux peuples colonisés en lutte à travers le monde de s'en revendiquer. En Algérie, l'armistice du 8 mai 1945 est fêté par des manifestations dans lesquelles des slogans indépendantistes et des drapeaux algériens sont brandis. Dans plusieurs villes, ça va donner lieu à une répression immédiate et violente de ces rassemblements qui va faire des victimes algériennes. Et ces victimes algériennes, ça va être le détonateur à des émeutes qui vont faire 102 victimes chez les colons européens. Et la France, là, va lancer une répression brutale et aveugle sur les sites de Sétif, Guéra et Kémata, qui durera 2 mois. On mitraille des villages, on bombarde les côtes avec des bateaux de guerre, il y a des avions aussi qui bombardent des villages. Il y a des milices de colons armés avec les armes de l'armée qui sont envoyés pour tuer de manière aléatoire. Et ces massacres vont faire, selon les estimations, de 10 000 à 45 000 victimes. Et en fait, cette répression-là du 8 mai 45, ça va vraiment être important, ça va signifier une rupture totale avec l'administration coloniale et la nécessité de lutter différemment contre la France, y compris pour les militants intégrationnistes et pacifistes. Donc cette date-là, elle est commémorée chaque année, mais sans parler de ce qui s'est passé en Algérie et de l'héritage de cette histoire pour penser les massacres des Palestiniens. Je continue sur le contexte, il y a un autre élément qui est important dans ces changements de rapport de force et qui arrive 9 ans plus tard, c'est la défaite française de Dien Bien Phu. En fait, depuis 1946, la France était en guerre pour maintenir sa domination coloniale sur l'Indochine. Donc l'Indochine, c'est aujourd'hui le Cambodge, le Laos et le Vietnam. Et cette guerre, elle va être perdue à la bataille de Dien Bien Phu en mai 1945. Et symboliquement, l'impact de cette défaite d'une puissance coloniale est énorme et ça renforcera l'ensemble des luttes pour l'indépendance et ça accélérera peut-être la prochaine page de l'indépendance algérienne.
1: Juste, tu as dit mai 1945, c'est mai 1954, la défaite de Dien Bien Phu. Et je voulais te demander, Bousse, quand est-ce qu'elle a commencé cette révolution ?
2: Alors, le lancement de la révolution algérienne se fait le 1er novembre 1954 par le Front de Libération Nationale, le FLN. Mais on peut aussi se dire que les révoltes du 8 mai 1945 à Sétif, Guelma et Kharata et toutes les résistances qui ont précédé participent aussi de l'effort révolutionnaire du peuple algérien. Si on reste sur le déclenchement de la lutte de libération nationale, on peut dire qu'elle se fait de manière complètement improvisée par 22 hommes en juin 1954, dans un contexte de forte crise politique des partis algériens et de reconstruction de la France de sa puissance militaire, après la guerre contre les nazis en 1945. Didouche Morad, l'un de ces hommes visionnaires, explique ainsi le lancement de la lutte armée. Nous n'avons que très peu de chances de nous en sortir, mais d'autres nous remplaceront. Il faut que nous donnions le départ de la révolution, que l'on sache que notre pays n'est plus amorphe. Les premières actions contre la colonisation ne seront pas grand-chose. Ne vous faites pas d'illusions, mais elles auront une grande importance psychologique. Il faut que les Français se disent « ils ont osé ». C'est cela l'important. Il faut allumer la mèche. Pour cela, il ne faut pas beaucoup d'armes. Il faut que nous le voulions. Pendant 2 ans, la révolution a failli s'évanouir à cause du manque de préparation et de la répression, mais aussi du fait d'affrontements sanglants et meurtriers entre le Front de Libération Nationale qui a lancé la révolution et une autre branche du mouvement national algérien. Donc, tout pense à croire que les conditions matérielles et politiques ne sont pas réunies pour lancer la lutte armée face à l'une des plus grandes puissances militaires du monde. Et pourtant, nous avons vaincu. L'aspect psychologique de la lutte, tel qu'il est nommé par les révolutionnaires, va jouer un rôle important, autant sur le plan colonial que sur le peuple algérien qui va prendre conscience de sa dignité nationale. Qui mieux que France Fanon l'a compris quand il parle de la violence du colonisé. Je cite, « La lutte armée mobilise le peuple. Elle le jette dans une seule direction, à sens unique. La mobilisation des masses, quand elle se réalise à l'occasion de la guerre de libération, introduit dans chaque conscience la notion de cause commune, de destin national, d'histoire collective. Au niveau des individus, la violence désintoxique. Elle débarrasse le colonisé de son complexe d'infériorité, de son attitude contemplative ou désespérée. Elle le rend intrépide, le réhabilite à ses propres yeux. La violence hisse le peuple à hauteur de leader. » Pour vaincre, la révolution algérienne devait se doter d'une organisation solide, rassembler les forces politiques du pays qui se sont déchirées pendant 2 ans et faire de cette révolution l'affaire de tout le peuple algérien. Un seul héros, le peuple. Cette nouvelle orientation de la révolution et tout le travail qui va en découler, on le doit à Abban Ramzan, un enfant des montagnes kabyles, qui rejoint la révolution à sa sortie des prisons coloniales françaises en 1955. Dès son arrivée, sa ligne est claire. Je cite Abban. Tu ne dois pas être prisonnier de ta formation de militant du Parti du peuple algérien. Tu dois seulement juger si quelqu'un est utile à la révolution. Alors il faut lui mettre le doigt dans l'engrenage. Tout le monde peut être recruté pour peu qu'il soit un homme de valeur et qu'il puisse apporter quelque chose de positif à la révolution. Le FLN n'appartient à personne, mais au peuple qui se bat. L'équipe qui a déclenché la révolution n'a acquis sur elle aucun droit de propriété. Si la révolution n'est pas l'œuvre de tous, elle avortera inévitablement.
0: Merci. Et du coup, alors le pouvoir français à l'époque parlait des événements d'Algérie, des fanfares de guerre d'Algérie. Toi, tu parles de révolution. Du coup, tu peux nous expliquer le mot ?
2: Oui, en Algérie, c'est le terme que nous, on utilise. Alors déjà, la révolution, elle a pris une diversité de formes. Il s'agit pas de juste la réduire à son caractère guerrier et militaire. On parle de révolution parce que cette lutte a eu un impact extrêmement fort à différents niveaux. Par exemple, dans l'enceinte de la révolution algérienne, Fanon parle de comment l'implication des femmes dans la lutte a complètement bouleversé la famille algérienne et la répartition des rôles de chacun de ses membres et, in fine, l'organisation de la société algérienne. Par exemple, le mariage n'est plus l'œuvre du choix de la famille, mais du choix des femmes qui, de par leur déplacement dans les villes ou au maquis pour la lutte, rencontrent des hommes qu'elles sont amenées potentiellement à épouser. Ensuite, pour revenir en France, l'avènement de la Ve République et le retour de De Gaulle est lié à l'insurrection algérienne, qui crée une situation de crise politique en France, avec l'explosion du coup de la guerre et la dénonciation des tortures en Algérie. Et en Algérie, avec les partisans de l'Algérie française qui s'impatientent face à l'indécision du pouvoir politique à définir une attitude claire et cohérente pour le maintien de l'Algérie, on parle notamment de la crise du 13 mai 1958, où des partisans de l'Algérie française vont monter un coup de force avec l'appui de militaires comme Massu pour appeler au retour de De Gaulle et en qui ils vont voir un rempart face à l'incapacité de la 4e République à résoudre la crise algérienne. Même si ce dernier a finalement maintenu une certaine ambiguïté sur ses intentions en Algérie avec son fameux « je vous ai compris », mais en fait personne n'a rien compris. Ce qu'il faut retenir aussi, c'est la constitution de la 5e République qui est écrite en partie pour répondre à la révolution algérienne. Donc on ne peut pas réellement comprendre la France sans l'histoire des résistances algériennes. De la même manière, les sphères fascistes françaises sont très liées à l'histoire de l'OAS, de ceux qui voulaient garder l'Algérie française. Et plus largement, il faut lire ou écouter Todd Shepard qui a écrit 1962 « Comment l'indépendance algérienne a transformé la France ». Et un dernier point pour comprendre l'impact de la révolution algérienne, il faut le voir du côté de l'impact sur les luttes des autres pays africains. que ce soit en termes d'inspiration pour démontrer qu'il est possible pour les peuples africains de lutter contre le colonisateur. C'est ce qui, en effet, a été un modèle pour l'Organisation de libération de la Palestine, l'OLP, de Yasser Arafat, ou pour le Congrès national africain de Nelson Mandela. C'est aussi un soutien pragmatique en proposant de former des combattants de l'Afrique du Sud, de l'Angola, etc. Donc la révolution algérienne a été une telle situation de tension pour la France que cela a potentiellement participé à ce que la France abdique sur plusieurs pays africains. Et à l'indépendance, l'Algérie sera connue comme la Mecque des révolutionnaires pour son soutien matériel important au mouvement de libération africaine et encore aujourd'hui pour son soutien au Sahara occidental et à la Palestine.
3: Et on vous propose une dernière pause musicale que Rani nous présente.
4: Donc c'est Imarhan, de Imarhan, un groupe Touareg qui tourne en Europe. Donc si vous avez l'occasion d'aller le voir, c'est vraiment chouette.

0: Et on est toujours sur Campus Grenoble 90.8 FM. Et c'est la fin de cette émission et on voulait vous remercier énormément Bous et Rani pour nous avoir raconté ce gros morceau de l'histoire de la colonisation de l'Algérie par la France et un bout de la révolution algérienne. Et on va continuer dans un deuxième volet du coup qui sera diffusé plus tard où vous allez nous raconter les événements marquants de la révolution algérienne, les intérêts de la France à vouloir absolument s'accrocher à l'Algérie et aussi les leçons à retenir de la révolution algérienne.
1: Et on va enchaîner maintenant avec notre agenda.
2: Oui. Du coup, aujourd'hui, vendredi 19 juin à 18h, au départ du département, il y a une manifestation pour le droit des mineurs isolés.
1: Le 21 juin, ce dimanche à 16h, place Félix Poula à Grenoble, il y a une manifestation organisée contre le racisme et l'extrême droite à l'appel de Bali Bagayoko.
2: Et mardi 23 à 18h30, la géante antimilitariste et anti-impérialiste qui a lieu au lieu rue Abbé Grégoire et qui est actuellement ouverte aux groupes et aux individus.
1: Et le mardi 23, toujours, à 18h30, toujours, au lieu qui s'appelle le Commun des Mortels, rue Aimé Béret, il y a l'inauguration d'une bibliothèque autogérée sur l'exil, les migrations et l'antiracisme par Accueil Solidaire Grenoble.
2: Et enfin, mercredi 24, à 18h30, au lieu, rue Abbé Grégoire, une discussion sur soutenir les révolutions anti-impérialistes depuis la France en tant que queer, avec Queer for Palestine 38. Il faut s'inscrire à une adresse mail qui est donc queerforpalestineq4p38@proton.me.
1: Oui, tout à fait. Et les places seront très limitées. Eh bien, merci pour cette émission. Au revoir à tout le monde.
3: Merci, à bientôt.
2: Bonne
3: au
2: journée.
4: Salut.
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0: Est-ce que tu te souviens de quand tu m'as autorisé à faire ce documentaire?
1: Oui, c'était il y a quelques semaines. Non?
0: La toute première fois, quand j'ai commencé à travailler dessus, c'était peut-être il y a un an, ou enfin, je sais plus, ou il y a six mois, un truc comme ça. Tu te souviens pas? Tu m'avais posé une question que Caroline, elle t'avait posée en séance.
1: D'accord.
0: Tu te souviens pas?
1: Non.
0: C'était qu'est-ce que tu ferais si t'étais sûre de réussir?
1: Que toi, je sais plus.
0: Bah, je t'avais dit que ce serait un documentaire sur les la schizophrénie dans les fratries.
1: Ah oui, que... Ok.
0: Et toi, tu te souviens ce que tu m'avais répondu?
1: Non. Non, je suis désolée.
0: C'est pas grave. J'avais dit que j'avais peur que ça te stigmatise et que je voulais... Enfin, ouais, que c'était compliqué pour moi de le faire. Et tu m'avais dit que si c'était si important que ça pour moi, tu pouvais pas me le retirer.
1: D'accord.
0: Et ça m'avait vraiment touchée.
1: Bah, je le pense toujours, mais c'est vrai que sur le coup, j'ai du mal un peu à me remémorer, mais ouais, je suis d'accord.
0: Pour moi, la schizophrénie, c'est ça. Une pierre tombe dans un lac. Elle tombe, et à l'endroit de l'impact, il y a une onde qui se propage tout autour. Ça arrive comme ça dans ta vie. C'est à la fois brutal et insidieux. C'était un jour d'été et on jouait à cache-cache. Il y avait ma sœur et une bande de copains. On descendait dans une cave immense, labyrinthique, pleine de pièces poussiéreuses. Ça nous faisait super peur. On descendait les marches dans le noir et fallait chercher les autres à tâtons sans jamais allumer la lumière. Je crois qu'au fond, le but... C'était d'aller au plus près de nos peurs, sans se laisser avaler par elles. Ce jour-là, ma sœur, elle l'a trouvée, sa peur. Elle est allée plus loin que nous. Et il me semble que pendant un temps, j'ai perdu sa trace, quelque part dans une de ses pièces. Quand on est remonté à la surface, elle était hantée par ses monstres et l'écho de leur voix. Des fois, j'ai envie de retourner dans cette cave, de descendre les marches et de retrouver ses pièces. De me poser là, entre les profondeurs et la surface, pour chercher dans le vide autour de moi une autre résonance, un autre écho.
2: Il avait une petite vingtaine d'années, peut-être 19 à peine. Je ne vais pas être très très exacte dans les âges, c'est un peu flou tout ça. C'est flou parce que c'était intense, je suis un peu noyée dedans. Il sortait d'une école d'imprimerie. Il a commencé à travailler et très vite, ça n'allait pas. Ma sœur, qui est la sœur jumelle de mon frère, ça a commencé, je vais dire, vers 22 ans, ça n'allait pas, mais il me donnait l'impression de plus avoir un problème d'identité. On n'était pas dans le délire. Comme si son identité, son caractère avait vraiment radicalement changé. On était très très souvent ensemble, on allait prendre des cafés ensemble, etc. Très souvent, le soir après son travail, on allait se promener. Il y a une image qui me revient justement tout le temps, c'est qu'on est en train de se promener dans un parc. Et effectivement, je le vois observer les arbres d'une façon très très étrange, très intensément, comme s'il y voyait quelque chose. J'ai su plus tard que les arbres, pour lui, étaient fluorescents. Ils bougeaient d'une façon étrange, j'ai jamais compris bien comment, parce que bon, ça doit être difficile à expliquer pour lui. Et ils étaient fluorescents. Il commençait à se fermer beaucoup, beaucoup, donc j'avais de plus en plus de mal à communiquer avec lui. Ça n'avait pas l'air très agréable à vivre, ça je dois le dire. On sentait quand même qu'il se renfermait comme si on lui interdisait, et effectivement, de parler. Et j'ai su plus tard qu'effectivement, des voix lui demandaient de ne pas parler, de ne rien dire. Ça pourrait commencer comme ça, avec des arbres fluo.
3: La première image qui me revient lorsque je réfléchis à mon frère et à l'entrée dans la maladie, c'est un coup de fil. Tout ça se passe à distance. Donc finalement, c'est sa voix. Mais à ce moment-là, il était dans son lycée, en internat. C'est sa voix qui me dit qu'il ne va pas bien. Ses propos sont pas très clairs et c'est quelque chose de nouveau puisque évidemment ça vient comme un choc. Parce que vraiment, il a des propos insensés dont je me rappelle plus bien, hein, même aujourd'hui, mais sur ses copains, sur sa copine. Je comprends que sa copine l'a laissé tomber. Il doit avoir, à ce moment donné-là, 17 ans, quelque chose comme ça. Donc, les premières images que j'ai, c'est ça. C'est des coups de fil, des conversations hachées, un peu incohérentes, un besoin d'aide, mais qui est formalisé nulle part de son côté. Et puis nous qui ne savons pas en fait trop, qui prenons quand même 2-3 jours avant de se décider à se dire oui, non, mais là, mon frère ou mon fils, pour mes parents, va vraiment pas. Il faut qu'on le fasse revenir. Il y a quelque chose qui cloche. Ce n'est pas juste un coup de pas bien.
4: Elle a été touchée par la maladie lorsqu'elle avait 15 ans. En tout cas, je sais qu'à ce moment-là, elle s'enfermait dans sa chambre pour travailler et qu'elle travaillait tout le temps. Elle avait des notes exceptionnelles. Elle était travailleuse et en plus intelligente, donc à un moment, même une de ses copines était venue voir mes parents en disant « Mais Nathalie, je la vois plus ». Et on s'est aperçu qu'en réalité, elle se coupait petit à petit de toutes ses camarades de classe et qu'elle ne faisait que travailler. Et c'est à ce moment-là qu'on s'est aperçu que ça allait pas bien, ça commençait à aller pas bien.
5: Depuis ses 17 ans, il était très mal dans sa peau. On l'a inscrit au même lycée que moi. Et en fait, il n'y allait pas. Il nous disait qu'il passait ses journées sur des bancs. Donc au bout de 2 semaines, ma mère l'a inscrit un peu de force dans un internat. Et il a continué à prendre énormément de distance. Il s'est fait des amis, il a sociabilisé, mais toujours très en retrait, il ne parlait plus. Il a commencé à plus vouloir manger, il ne voulait plus boire. Et puis après, il y a eu la bouffée délirante et la tentative de suicide qui a suivi avec. Et c'est à ce moment-là où la maladie a pris forme réellement. Parce que jusque-là, on ne s'en rendait pas compte. Dans le cercle familial, il était très en retrait, très absent, mais on était plus en crise d'adolescence, qu'on va dire tardive, quoi. On ne s'attendait pas un tel diagnostic. Il a été hospitalisé pour la première fois à ce moment-là. Au début, ils n'ont pas laissé les visites les toutes premières fois. Et après, ils les ont ouvertes. Ça a été... Je suis allée voir l'hôpital plusieurs fois en extérieur. Et je suis allée voir une seule fois à l'intérieur. Et je ne suis pas pu... Je suis sortie en larmes. Je peux pas voir ça. C'était... tu retires toute humanité et t'es là dans ce couloir. Tu te dis, mais attends, c'est là où ils l'ont mis. Déjà, le fait que ce soit un couloir. T'arrives dans un couloir avec des portes qui sont soit fermées, soit ouvertes. Tu sais que si elles sont fermées, c'est pas par choix. Et le passage incessant des infirmiers. Et en fait, t'arrivais sur une salle commune. C'était tout blanc, il y avait une pauvre télé allumée dans le fond, et là, t'avais des patients assis autour d'une table qui soit regardaient le vide, soit t'en avais qui faisaient des coloriages. Tu sais pas si c'est bien ou pas, tu sais pas ce qui se passe, et ouais, c'était assez trop... C'est la seule fois où je l'ai revu en interne, sinon je le voyais comme il faisait beau, il avait le droit d'aller dans le parc de l'hôpital, et on le voyait là avec ma famille. Et j'allais le voir souvent, ouais, tous les jours.
3: Honnêtement, sur le moment, ça n'a pas été difficile. Ça fait bizarre de se dire que son frère va à Sainte-Anne. C'est sans doute l'hôpital psychiatrique peut-être le plus connu, en tout cas à Paris. En même temps, c'est déjà arrivé à d'autres personnes. Donc on se dit, il va sortir de là. Il y a une alerte, il y a un truc, ils vont nous expliquer. Et je crois qu'on mettait beaucoup ça, puisqu'il avait une adolescence difficile, on mettait un peu ça sur le compte, je pense, de 2 choses. Le cannabis, parce qu'il en fumait beaucoup. Et puis, on se disait aussi, oui, c'est peut-être un mal-être adolescent. Voilà. Donc, quand on se dit ça, j'ai pas eu peur. Je me suis pas dit que ça allait être ensuite une suite d'hospitalisation et un diagnostic très difficile à entendre, et puis une maladie à découvrir. C'est pas ce moment-là qui a été le plus difficile, ça a été plus dur après. Je pense que le plus dur, c'est au long cours. C'est-à-dire que ce qui est très usant, avant tout pour mes parents, beaucoup plus que pour moi, puisque je ne vivais pas avec lui, mais ce qui est très usant, c'est de voir, au bout de quelques mois, une bouffée délirante qui revient, une agressivité qui revient, un mal-être qui revient. Parce qu'évidemment, il y a des moments où ça va bien, il y a des cycles. Et, Et quand ça arrive la première fois, quand ça arrive la deuxième fois, quand ça arrive la troisième fois, ça va. Et puis ensuite, la quatrième ou la cinquième, la sixième, c'est dur. D'autant plus que pendant ce temps-là, la vie continue. Pour les autres, on évolue énormément à 17 ans, 18 ans, 19 ans, 20 ans, 22 ans. Et ce qui est très dur, c'est que chaque crise fait un petit peu plus mal parce qu'elle est de moins en moins dans l'adolescence où on se dit qu'on est là pour aider peut-être un adolescent qui va mal ou un adolescent qui fume, mais qu'on est de plus en plus en face d'un adulte qui est vraiment en train de passer à côté de sa vie et de la vie de tous ses copains et qui voit petit à petit... tout le monde descend du train et lui, il continue sa route, quoi. Et sa route, on ne sait pas où ça va, et ça continue tout droit. Et on regarde un peu passer le truc, et c'est de plus en plus dur de se dire qu'on peut faire quelque chose.
5: Ils l'ont hospitalisé donc de force de juin, juillet, août. Et en août, ils ont dit qu'il n'y avait plus assez de place, qu'ils n'avaient plus assez de personnel soignant. Ils nous ont dit, voilà, il va mieux, on lui a donné des antidépresseurs.

0: parcours, ça a été très dur, sachant qu'on ne savait pas la pathologie. Parce qu'une fois qu'on la sait, on peut faire des choses. Mais quand on ne sait pas et qu'on est là, on se dit, mais comment 22 ans, 23 ans plus tard, ça devient cette personne-là qui te pousse à bout et tu ne comprends pas d'où ça vient, quoi. C'est... Oui, c'est ça, on ne comprend pas d'où ça vient. On l'a emmené voir des psychologues, mais on a tout entendu. Il est feignant, il vous manipule, vous devriez l'inscrire à l'armée, ça va le recadrer. Et un jour, ils ont vraiment diagnostiqué la pathologie de mon frère au bout de 3 ans. Beaucoup d'internements, beaucoup de rechutes. Et après, il y a eu tous les ajustements de dosage qui permettent aujourd'hui de lui le faire vivre avec sa pathologie sans qu'il continue à se mettre en danger.
1: C'est marrant, hein, ça tient juste en une page ou deux dans un rapport médical. Et je me rappelle de deux choses, très clairement. Quand ma mère m'a tendu le papier, il y avait écrit schizophrénie, alors à tendance hébéphrénique, ça fait quand même beaucoup de voyelles, beaucoup de consonnes bizarres dans deux mots très lourds. Voilà. Et puis, il y avait surtout une courbe d'intensité de 0 à 10 et il était à 8. C'est une échelle comme une autre. Il y a beaucoup ça en médecine, mais c'était haut, quoi. C'était pas... il y avait écrit schizophrène, il y avait écrit 8 sur 10. Et voilà, donc ça, je me souviens que ça m'avait beaucoup, atteint. Et en même temps, après, une fois que le diagnostic est posé, ça aide aussi à rentrer dans... un autre cheminement qui est de se dire « Ok, il fait partie d'un ensemble de gens, on allait le découvrir avec une maladie très complexe, mais au moins, bon, il y a un mot dessus. » Alors, il est terrible, mais au moins, il y a un mot dessus. Et au moins, on se dit que de toute façon, il y a eu tellement d'hospitalisations qu'on a bien le droit d'avoir un mot dessus, on a bien le droit de commencer à avoir des explications, des pistes, des remèdes. On sait que c'est très difficile, mais enfin voilà, il y a quelque chose quoi, pour aller aider Damien. Ensuite, la véritable difficulté, c'est on en fait quoi de ça ? Parce que ce qui est dur, c'est pas la maladie, c'est tous les symptômes au quotidien, c'est l'évolution, ça c'est autre chose. Il a énormément d'hallucinations sensorielles. Tout part de sa peau, ses sensations dans son crâne, le sang qui circule à travers ses veines. Enfin, il le dit comme ça, il dit « on rentre en moi et je me sens mal, j'ai mal à la tête ». Enfin, c'est son cerveau qui s'est mal analysé, plein de stimulus. Il a tout le temps cette impression que son corps ne lui appartient pas et qu'on fait une intrusion dans lui. Alors il dit dans ses pieds, dans ses corps, dans ses mouvements. Si je devais mettre une image dessus, c'est les bruits de mobylettes. On est dans une rue où il y a pas mal de mobylettes qui passent. Et lui, il entendait que ça, les bruits de mobylettes, tout le temps. Et c'est comme une onde, hein, le son, c'est une onde. Et il avait l'impression que ça lui rentrait dedans. Et donc, c'est pas forcément des choses qui n'existent pas. C'est les bruits de la rue, c'est les bruits de dehors, c'est des choses qui nous agressent. Bah, lui, c'est sa vie au quotidien d'avoir ça, ces bruits de mobylettes ou plein d'autres. Les conversations au restaurant, les bruits alentours, les rires. Quand il croise des rires, il a l'impression un peu que les gens se moquent de lui. Parce que, évidemment, pourquoi les gens rient il a juste ce stimulus, il ne sait pas trop comment l'analyser. Et s'il n'est pas bien, en tout cas, il va se dire qu'on rit de moi. Enfin, et voilà, ces sons qui viennent comme ça le percuter, bah, chez lui, ça a une résonance, s'il n'est pas bien, en tout cas, dévastatrice. Et puis, d'autres fois, aucun souci, hein, parce qu'il est bien, parce qu'on fait du sport, parce qu'on rigole et tout passe sur lui comme nous. Mais souvent, voilà, c'est ça. C'est des sons et des mouvements et des ondes qui viennent lui faire du mal.
2: Pour moi, la schizophrénie, c'est ça. Des sons, des mouvements et des ondes qui viennent te faire du mal. L'onde se propage tout autour de l'impact, à la surface. Le mouvement est presque imperceptible. Dans les profondeurs, c'est une autre histoire. La pierre continue sa trajectoire et s'immisce toujours plus loin. Soulève le sable, la terre. Secoue les particules. Les eaux sont troubles. C'est le chaos dans tout l'écosystème.
3: Tu veux tirer un papier ?
4: Ouais. Alors, prendre celui-ci. Quelle question voudrais-tu qu'on te pose, qu'on ne te pose jamais ? Ça fait quoi d'avoir des hallucinations ?
3: T'aimerais qu'on te la pose ?
4: Ouais, pour...
3: Tu répondrais quoi ?
4: Je dirais que c'est chaud. C'est déroutant. Très déroutant, en fait. Et angoissant, hein, forcément. Quoiqu'il y a peut-être des personnes schizophrènes qui... Enfin, que ça angoisse pas, mais moi, ça m'angoisse beaucoup.

0: parce que tu perds pied en fait, tu sais plus trop où t'es et tout. Donc ouais, c'est très déroutant. Mais c'est dur à se rendre compte en fait que tu glisses vers la décompensation, j'en sais rien, ou la crise ou la bouffée délirante. J'ai mis du temps avant de capter quoi qu'il y avait un truc qui allait pas. Je me sentais floue en fait. Les tout premiers symptômes, je pense que j'avais entre 15 et 17 ans. Si je me rappelle bien, j'ai commencé à me retirer du monde social, quoi. J'arrivais plus à être en phase avec mes amis. D'ailleurs, on s'est beaucoup éloigné, comment dire, à cette période, avec les amis que j'avais. Pendant quelques mois, du coup, on se parlait plus, quoi. Puis après, on a renoué contact. Mais à l'époque, voilà, j'avais ça. Je crois que j'avais des hallucinations. Alors, je sais plus exactement. Je pense que j'avais des hallucinations intrapsychiques. C'est des voix en fait qu'on entend pas dans l'oreille mais dans la tête quoi, il me semble. Je peux me tromper mais j'avais ça. J'avais peur que tout le monde me veuille du mal. Tout me faisait peur quoi, je me sentais plus en sécurité dans ma propre tête en fait. Et après beaucoup de colère aussi envers ma famille. Pas parce que je leur en voulais ou quoi, mais c'est que j'étais trop mal en fait. Notamment quand j'étais adolescente, et la violence en fait de ce que je vivais, de ce que j'ai fait vivre à tous mes proches, ouais, ça je m'en rappelle nettement quoi. Il y a beaucoup de souvenirs qui se sont effacés, mais je me revois péter des câbles dans la cuisine. J'étais comme un rhinocéros, quoi. Enfin, je chargeais sans pouvoir faire marche arrière, quoi. Je pétais un câble, mais je voulais pas. Mais j'arrivais plus à me désencolariser. Et je crois que je voulais enlever mon angoisse, mais je savais pas comment faire, quoi. C'était trop dur. Là, par exemple, maintenant que ça va mieux, que j'ai le traitement et tout, quand avec mon conjoint, ça part un peu en vrille, ce qui peut arriver hein, à tout le monde, j'arrive en fait à me calmer.
1: Comment tu fais ?
0: Je prends de la distance. Un peu comme quand je suis au travail, que j'ai pas le choix en fait de pas m'énerver après l'usager. Ça m'a vachement appris ça aussi. Depuis 2 ans, donc de 2 ans et demi, depuis que je suis à la bibliothèque, ça va vachement mieux quoi. On se dispute, mais j'arrive à pu rentrer dans des boucles où en fait lui il s'énerve encore plus. C'est normal aussi de sa part, quoi.
2: Le diagnostic n'est pas encore posé. J'ai 13 ans. Ma sœur est envahie par des sons, des angoisses, des émotions qui la submergent et débordent jusqu'à moi. Je les absorbe. Tous les soirs, j'entends son angoisse quand elle allume et éteint les interrupteurs avant de se coucher dans ce rituel qui la rassure et que je connais par cœur. Je l'entends aussi quand le téléphone sonne et qu'il faut tout lâcher pour aller la sauver de ce qui la submerge. Quand je ne l'entends pas, je l'attends, je m'y prépare. Les eaux sont troubles, je m'y noie en silence. Surtout, ne pas faire de vagues.
3: Avant qu'il y ait un semblant de stabilisation, les 10 premières années, c'est compliqué, c'était du non-stop. On se demande tout le temps quand ça va arriver, quand ça va sonner. Et puis dès que ça sonne, mon Dieu, on se dit, ça y est, c'est ça. Qu'est-ce qui va me tomber encore dessus ? Ce qui m'a rendu phobique du téléphone, d'ailleurs, ça m'a vraiment rendu phobique. Dès que ça sonne, Mais c'est physique, hein. J'ai un... Comment on appelle ça ? Enfin, comme des sueurs froides, quoi. Mon sueur froide et en même temps, mon sang chauffe d'un coup. Et c'est une réaction que j'ai parce que à chaque fois que ça sonnait, c'était pour une catastrophe. Mon frère qui voulait sauter de la fenêtre, qui n'avait pas suivi son traitement, donc qui délirait à bloc, ma sœur qui cassait la télé ou qui se faisait mal. Voilà, à tout moment, on m'appelait. Donc je devais tout lâcher, quoi. Ça a été compliqué avec le travail. Franchement. À un moment donné, on essaie de tenir ça secret jusqu'au jour où on se fait convoquer parce que, mais c'est quoi ces absences soudaines? Qu'est-ce qui se passe? Ça ne peut pas durer. Bon, on est obligé d'expliquer. Bon, ben voilà quoi. soit vous l'acceptez un temps, soit, bah oui, virez-moi. Je peux pas. Le choix est vite fait. Hein.
1: J'ai le même ressenti parce que le téléphone sonne tout le temps. Mais toute la journée, il sonne. Le son de la maladie, c'est le son de Nathalie qui appelle papa, quoi. Et ça, j'en ai horreur. Qu'elle l'appelle en permanence, elle l'appelle tout le temps quand on est dans la voiture, elle l'appelle quand on est au restaurant avec lui, elle l'appelle. Et ça, ça parle... moi, ça vient m'évoquer le fait que la maladie prend toute la place. Et quelle est ma place, moi, de frère, là-dedans ? Quelle est ma place quand j'ai enfin un repas au restaurant avec mon père ? Quelle est ma place quand tout ça s'interrompt ? Parce que tout ça s'interrompt tout le temps. Parce que Nathalie... Non, c'est mal dit. Parce que la maladie prend toute la place. J'ai souvent ressenti de la colère. La colère, elle s'est muée au fil du temps en un regard lointain. Je suis le petit garçon... Et ma sœur, la petite fille, est préférée. Elle a des troubles en plus, mais c'est elle qui est préférée. Et ça, ça crée de la colère, mais j'ai réussi à me détacher de ça et à regarder avec un œil tendre, voilà, à transformer cette colère en tendresse, en me disant, mais peut-être que c'est normal aussi qu'elle ait plus d'attention, plus d'amour, parce qu'elle en a extrêmement besoin. Elle en a énormément besoin. Il y a toujours eu beaucoup de silence, parce que c'est tu. La schizophrénie, c'est un mot terrible. Il est pas prononcé. Je crois que là, je l'ai prononcé un nombre de fois équivalent à celui dans lequel je l'ai prononcé toute ma vie. Je sais pas si c'est ça le silence. En tout cas, on a fait une espèce de cocon de protection qui empêchait un peu la communication entre notre famille et l'extérieur. Il y a un isolement petit à petit qui se crée. Moi, je me souviens que jeune, je comprenais pas, mais il y a jamais eu d'amis qui venaient à la maison. C'était comme si on était en petit vase clos. C'était très difficile. Nos repas de famille étaient difficiles. Des fois, elle venait pas. Elle restait dans sa chambre. Elle pleurait. Ma mère y allait. On restait tous les deux avec mon père. Et ça, c'était lourd.
4: Un truc qui m'a habité longtemps, mais qui continue, c'est une grande fatigue. Si c'était une émotion, je sais pas, je lui donnerais une couleur un peu bleue, un peu gris et quelque chose qui ressemble un peu au spleen. Souvent, je ressentais après une conversation avec mon frère, après un dialogue avec mon père, je sentais cette énorme fatigue me tomber dessus et vraiment, je tombais de fatigue et je dormais. Au milieu de l'après-midi, enfin, d'un seul coup, je me mettais à dormir, quoi. Et je dormais 4 heures, 5 heures. Là, je faisais une sieste de 4 heures. Je me réveillais à 20 heures complètement décalqué. Donc, c'est quand même une émotion, quoi, parce que ça vous tombe dessus. Donc, je ne sais pas quel mot lui donner, mais c'était cette fatigue et cette envie d'avoir plus rien à penser. Et qu'à un moment donné, même si c'était qu'un petit quart d'heure, un petit texto, un truc, oh là là, mais quelle fatigue, j'en peux plus, j'ai besoin de dormir, quoi, j'ai besoin de plus y penser. Enfin, et donc, ça m'a fait ça, surtout.
3: J'y réfléchis tout le temps, c'est un peu obsessionnel chez moi. Je fais la vaisselle, j'y pense.
0: Encore maintenant ?
3: Ah oui, ouais, tout le temps. Je vis avec ça, ouais. J'y pense tout le temps. C'est constitutif maintenant de moi. Mais je ne veux pas être que ça. Je ne veux pas. Non, je ne veux pas. Pendant 15 ans, tout était en fonction de ça. Tout. En fait, j'avais trois vies. J'avais mon travail, l'hôpital, parce que la plupart du temps, ils étaient hospitalisés. Donc, je passais ma vie à l'hôpital, hein. Et après, le soir, pour expulser tout ça, je sortais énormément, mais jusqu'à pas d'heure. C'était à la fois pour m'approprier une vie, ma vie. Il n'y a qu'à ce moment-là que je pouvais le faire, la nuit. Et en même temps, pour expulser. Je me suis dit, ma vie ne peut pas être que ça.
5: Moi, j'ai fui tout ce que j'ai pu. J'ai totalement fui l'environnement familial qui était mais néfaste. Et j'ai eu aucun rôle dans l'accompagnement de mon petit frère. Aucun. Il y a une espèce de barrière de protection de mon côté qui s'est créée. J'étais en soutien de ma mère, mais pas en direct avec mon petit frère. Elle me parlait énormément de sa souffrance, elle pouvait pleurer devant moi, moi je devais encaisser tout ça. Il y a des moments où je me barrais, où j'étais hyper désagréable. J'ai demandé à ma mère de se faire suivre. Je lui ai dit, c'est pas mon rôle en tant que fille de t'accompagner dans ta souffrance, dans l'accompagnement de ton fils et de mon frère. Je lui ai demandé de se faire suivre sur le plan médical, et c'est ce qu'elle a fait. Je suis toujours en soutien de ma mère, c'est-à-dire qu'on parle librement de la maladie de mon petit frère, on parle librement des difficultés qu'elle rencontre. Par contre, ses sentiments à elle, je les entends plus. Et ça, ça m'a fait énormément de bien. Ça l'a énormément aidée d'avoir un personnel qualifié, en fait, et pas sa fille qui était là en soutien. Mon petit frère est parti de la maison il y a seulement 6 mois. Tout ce temps, il était avec mes parents. On a trouvé un appartement qui est à 5 minutes à pied de l'hôpital. Donc tout se joue autour de cet hôpital. Du travail que j'ai fait, j'ai compris que j'étais en droit de partir aussi, de construire ma propre vie. Et je m'accorde ce droit de partir. Et j'en suis désolée si ça aura des conséquences pour mon petit frère, mais en fait, je n'assumerai pas une charge qui ne me revient pas.
2: Un rêve me hante. Des bouts de ma sœur sont éparpillés un peu partout sur le trottoir. Il fait gris et je suis devant un hôpital. Des soignants dans des vêtements aseptisés me poursuivent, les mains tendues, dans les couloirs vides éclairés par une lumière blanche. Je comprends qu'ils veulent m'étouffer ou me faire taire. Je parviens à leur échapper de justesse et à sortir de l'hôpital, à temps pour voir la voiture de ma mère se garer devant le corps de ma sœur. Elle ouvre la portière, sort de la voiture. Il va falloir que je lui annonce que je n'ai rien su faire.
4: Ce qui me travaille beaucoup, c'est 2 choses. D'abord, c'est que moi, je suis que son frère. Et la culpabilité qu'on a, c'est qu'on se dit « Ok, pour l'instant, ce sont mes parents qui s'occupent de lui. » On peut tout le temps se dire « Ouais, mais je pourrais être un frère plus présent. » Souvent, j'ai cette culpabilité-là. Après, la responsabilité, c'est surtout ça qui est un poids terrible parce que je me projette dans le futur et je me dis « Dans 10 ans, je vais avoir mes parents et mon frère à gérer. » Ça fait très peur. C'est dans le futur, mais ça me fait très peur parce que c'est un poids qui est lourd. Ouais.
5: Forcément, les questions qu'on se pose quand on est frère ou sœur, c'est quand les parents ils sont plus là, il se passe quoi ? Moi, c'est ma mère qui porte tout, principalement. Elle est en lien avec chaque psychologue quand ça change. Elle le suit sur les médicaments, elle connaît ses meilleurs amis, elle fait les dossiers d'administration avec lui, elle suit absolument tout. Le jour où ma mère, elle est plus là, qui prend la relève, en fait ? Parce que moi, je m'en sens pas du tout apte. La dernière psychologue avec laquelle j'ai travaillé sur le sujet m'a bien dit de choisir le rôle que je voulais tenir, celui de la mère ou celui de la sœur. Je veux celui de la sœur. C'est mon petit frère et je veux pouvoir être là s'il a besoin d'aide. Mais je sais qu'il faut que je mette une limite dans l'aide que je peux et dois apporter. Savoir dire que je peux pas, tout simplement, que c'est pas mon rôle, que je suis qu'une sœur, que je suis pas médecin, que j'ai aussi ma vie à côté et que je peux pas assumer ça, en fait. Après, comment ça se matérialisera, je sais pas.
2: Peu à peu, le trouble s'éclaircit. Les mouvements s'apaisent dans les profondeurs comme à la surface. Au fond du lac, la pierre est toujours là. Un écosystème se reconstitue. Les particules en suspension trouvent un nouveau point de chute. Il va falloir apprendre à nager dans ces eaux.
3: Je n'étais pas faite pour ce rôle-là. Je devais être la dernière. J'étais celle qu'on protégeait. J'étais celle qu'on épargnait. J'étais celle dont on s'occupait. Et là, il y a eu un renversement de rôle. Je me dis, mais où je vais puiser ça dans mon caractère? Je n'ai pas grandi comme ça, je ne suis pas comme ça. J'étais extrêmement timide, extrêmement craintive. Donc, ouais, je me suis retrouvée à faire quelque chose qui était très, très, très, très difficile pour moi. Très difficile. C'est-à-dire que je n'avais pas le mode d'emploi du tout, du tout. C'est-à-dire que les 2 jumeaux, c'est eux qui ont essayé de m'apprendre à nager, c'est eux qui m'ont appris à faire du vélo, enfin... Je me suis retrouvée dans un rôle qui n'était pas le mien. Enfin, qui l'est devenu, mais qui au départ, je me dis, mais qu'est-ce que je vais faire de ça? J'ai fait une dépression après des années de ça. En fait, j'ai réalisé que c'était des deuils successifs. C'est un deuil. La personne que j'ai connue enfant, adolescente, est partie. Elle n'existe plus. C'est surtout pour eux que c'est très dur. Moi, c'est comme, je le vis quand même comme une... Pas comme un autre chemin, mais comme vraiment quelque chose qui... Une chute. Une relation, frère, ça peut pas aller que dans un sens. Et là, c'est que dans un sens. Ce retour, je l'ai pas. Je l'ai pas et... Je l'aurai jamais. Je pense que je me suis mis ça dans la tête parce que ça me protège. J'étais extrêmement attachée à eux. Mais extrêmement. Hein. C'était mon monde. C'était mon monde. C'était eux, quoi. C'était mon petit cocon. Je n'avais pas besoin des autres. Hein. Je me passais très bien des autres, du moins qu'ils étaient là. Donc, j'ai quand même fallu remettre mon monde en question. C'est quelque chose auquel je pense souvent. C'est bizarre. Dans mes pensées récurrentes, c'est quelque chose auquel je pense très souvent. Qu'est-ce qu'elle serait devenue ? Ou qu'est-ce qu'il serait devenu ? Ouais. C'est complètement inutile, mais... Voilà, ça doit avoir un rôle, peut-être dans mon psychisme, je ne sais pas. Dans mon imaginaire, bon, je ne sais pas. J'y pense souvent. Est-ce que je le vis comme un regret ? Même pas, je crois que j'ai vraiment accepté... La dépression, c'est le travail qui commençait, en fait, je pense. L'acceptation. Je pense que c'est ça.
4: C'est très très dur, ça, l'image du deuil. C'est vrai, quand on regarde dans le rétroviseur et qu'on se dit, ah bah, qu'aurait pu devenir ma relation avec mon frère ? Qu'aurait pu être mon frère s'il n'avait pas été malade ? Ça, c'est, je veux dire, ça, là, j'ai les larmes aux yeux en parlant, parce que c'est, cette question, elle fait très mal, quoi. C'est hyper dur parce qu'on a tout le temps l'impression d'une vie gâchée. Et c'est une relation de frère gâchée aussi, parce que j'aurais aimé avoir connaître d'autres relations. C'est hyper dur à dire comme ça, c'est hyper violent. Moi, je me permets de le dire comme ça parce qu'en fait, ouais, personne ne souhaite cette vie-là, je pense, à son frère, à sa sœur, à son enfant. Et donc, ouais, y a cette idée de deuil, ou en tout cas d'une vie qu'on est passé à côté. En tout cas, plein de points de vie auxquels on passe à côté, et puis pourtant, bah, ils avancent dans leur vie, et ils font... Mon frère, il fait plein de trucs quand même. Alors après, on s'entend toujours très bien, on se marre tout le temps ensemble, c'est très important de le dire, en fait, c'est mon frère, et à chaque fois que je le vois, on passe des super moments, il va y avoir pour deux soirs de gâchés vraiment d'horribles, et vraiment, je pèse mes mots, ces soirs-là sont horribles. Bah, il va y avoir 14 jours super, où on va faire du canoë, on va faire du tennis, on va se marrer, voilà. Et en même temps, toutes les heures, on se rappelle avec une petite lumière dans sa tête, ou toutes les 20 minutes, on se rappelle, tiens, on va peut-être pas aller là parce qu'il y a trop de bruit, tiens, on va peut-être pas y sortir à ce moment-là parce qu'il y a trop de monde, tiens, on va faire attention à ça, tiens, je vais peut-être pas parler de ça, ça va le mettre mal à l'aise. Donc constamment, on vit la vie, donc il n'y a pas de deuil parce qu'on vit, parce que mon frère, il est en bonne santé, enfin, il est là, je peux en profiter, il n'est pas mort, il n'y a pas de deuil, la personne, elle est là, et on vit avec elle. Et en même temps, on n'est pas vraiment sur les mêmes planètes non plus. On ne peut jamais l'être totalement.
5: Le fait est que je ne sais pas forcément aujourd'hui ce que ressent mon frère. On était complètement fusionnels. On avait notre propre monde imaginaire. On s'était inventé tout un monde héroïque à nous deux qui nous a tenus pendant des années. Et aujourd'hui, il a en fait son propre monde et je ne suis pas intégrée. Ce n'est pas un monde où on rentre, c'est un monde très personnel. C'est un monde qui lui appartient et qui lui appartient qu'à lui. Le plus dur, c'est plus ça, de se dire c'est mon frère, mais tout ce qu'on avait en commun ensemble, on ne l'aura peut-être plus jamais parce qu'on évolue dans deux mondes qui ne se croisent plus. Voilà. On a évolué comme ça. D'un monde totalement imaginaire à la réalité. Aujourd'hui, on sait qu'on sera toujours là l'un pour l'autre, mais on n'a pas recréé cette complicité, en tout cas. Finalement, j'ai appris à me développer sans. Et en même temps, j'aimerais beaucoup qu'on ait une forme de communication qu'on n'arrive pas à réinstaurer encore aujourd'hui. Après, il est très... Il est surprenant. Je lui manque. J'ai appris ça. Deux fois dans l'année, il a dit à ma mère « Ah, est-ce qu'on peut inviter Anne-Sophie et son copain ? Parce qu'il me manque, ça fait trop longtemps que je les ai pas vus. » Et ça me fait vraiment quelque chose. Je me dis « Ah, mais en fait, j'existe dans son monde. » Je me dis « Je peux de nouveau y rentrer. » Et en même temps, je me demande « C'est quoi le coût à payer derrière si j'y rentre de nouveau ?» Mais déjà, moi, d'apprendre que j'existe pour lui, c'est hyper important. C'est toute une reconstruction d'un rapport qu'on avait perdu où je me dis, en fait, il existe encore, en fait, ce frère que j'ai perdu de vue pendant des années. Et il faut juste, moi, que j'ai pas peur de renouer ces liens du fait de la crainte de ce qui peut venir derrière. Cette peur du rejet, je pense que c'est surtout ça. J'ai peur qu'il me rejette à un moment donné. Il faut juste que je me redonne la place que j'avais avant, sans avoir peur de cette place-là, quoi.
6: Tu dirais qu'il va comment aujourd'hui ?
5: Il va bien aujourd'hui. Il va très bien. Il est très très content. Là, il change de travail normalement fin novembre. Il a basé énormément d'espoir dans ce nouveau travail. Ça se passe bien avec sa copine. Il est tellement heureux d'avoir son appartement. Bon, alors du coup, c'est un gouffre financier parce qu'il a mis 6 mois à faire son dossier d'APL. Donc là, il s'est totalement ruiné. Donc là, c'est ma mère qui couvre l'appartement. Mais en fait, quand on voit le bien-être que ça lui crée d'avoir son chez lui, il revit, quoi. Enfin, en même temps, on parle d'un homme de 30 ans qui jusque-là vivait chez ses parents et qui a enfin son domicile, ses amis, sa copine, son travail, qui d'un coup devient normal, quoi. Donc là, il va bien. Pour l'instant, il va très bien.
0: Je sais pas qui j'aurais été si j'avais pas eu ça. En fait, ouais, ça... À la fois, ça me constitue pas entièrement, mais c'est un peu... Ouais, c'est quand même un peu mon identité aussi, quoi. Je serais peut-être différente ou pas, j'en sais rien, mais en fait, je suis contente de ce que je suis devenue et je suis pas réduite à la maladie non plus, quoi.
6: Tu veux faire une petite pause ou un autre papier ?
0: Non, un autre papier. Alors... De quoi es-tu fière ? De mon travail. Ouais. Là, je suis fière, en fait, d'être agent de bibliothèque. Vraiment. Parce que j'ai tellement galéré pour trouver un boulot qui me correspondait. Donc, ouais, ça, je suis fière. C'est un chouette travail. Mon équipe est géniale. C'est tout varié, tout ce que j'aime, en fait. Tu peux être un peu au bureau. Après, tu passes dans le service public. Il y a de la manutention. Du conseil aux gens, ça c'est même si je suis pas très sociable à la base, mais de conseiller des gens quand je connais les ouvrages, j'adore. Ça ouais.
6: Est-ce que tu dirais que t'es heureuse ?
0: Oui. Ouais ouais. Bah j'ai une chouette vie, hein. Je vais pas. Ça serait con si je commençais à dire que je suis pas bien et tout, alors que je suis avec mon conjoint depuis plusieurs années. Enfin, on s'amuse vraiment bien. On a suffisamment d'argent pour pas s'inquiéter. Donc, ouais. Non, ça va.
7: Et moi, qui j'aurais été s'il n'y avait pas eu ça ? Ça fait pas très longtemps que je m'en fous, un peu, de la réponse à cette question. Bizarrement, je crois que je m'en fous précisément depuis que j'ai compris que ça aurait pu se passer différemment. Qu'on aurait pu moins souffrir, ou en tout cas moins longtemps, moins intensément peut-être, ma sœur et moi. Peut-être que nous imaginer un autre passé me permet d'ouvrir des possibles. J'ai fini par apprendre à naviguer entre les profondeurs et la surface, sans me laisser engloutir. Et des fois, j'ai envie de sortir des confins de ce putain de lac, d'ouvrir les vannes et de me déverser sur le monde.

0: Est-ce que tu as des conseils que tu aurais aimé avoir à des moments où c'était difficile pour toi de gérer cette situation?
1: Comprendre qu'on ne doit pas tout sacrifier. Que quelqu'un, si nous, on ne le sait pas, que quelqu'un s'aperçoive vite des limites qu'il ne faut pas dépasser. Ça, j'aurais bien aimé ça, j'ai pas toujours su le faire. Je m'en rendais pas compte. Qu'il y a des choses que j'ai faites, j'avais pas à faire. Je suis infirmière, assistante sociale, bourse, hein, banque, hein, parce qu'ils avaient, ils gagnent pas grand-chose. Amis, sœurs, tout. On fait tout. C'est pas possible. Si j'avais dû aller jusqu'au bout, c'était un gouffre. C'est-à-dire, je n'avais plus d'existence. C'était un gouffre. Je me voyais partir dans un gouffre. Et je ne voyais pas la solution si ça n'est une aide extérieure, institutionnalisée, etc. C'est primordial. Ça n'est pas aux proches de s'en occuper. Et en plus, c'est contre-productif. C'est contre-productif, ça nous rend malade, on ne fait pas les bons choix du coup, on se culpabilise, ce qui est un frein aussi aux bonnes décisions parfois, etc. Dans ce milieu-là, tout est vraiment une question de personne. Il y a le bon psychiatre, il y a le moins bon, il y a le bon curateur, il y a le moins bon curateur. Par exemple, la dernière curatrice de mon frère est très bien. Elle me permet de ne plus avoir m'occuper de certaines choses parce que c'est son rôle. C'est plus le mien. Voilà des choses qui ont été mises en place et moi qui me permets de gérer ça très bien, tout en étant en contact avec eux. Et moi, ça me fait du bien, ça, quand même. J'ai pas l'impression de m'en laver les mains et de me culpabiliser parce que, voilà. Mais tout ça, c'était pas évident à ce que je dis là, hein, à l'époque. Hein. C'est-à-dire, c'est dans les années, je sais pas, fin, début 90, quelque chose comme ça. C'était pas évident à ce que je dis, hein. Donc, faut se méfier d'autant plus que tant qu'on fait, on vous laisse faire. C'est toujours ça de moins pour une commune, un État, voilà. Mais non, quoi. Il faut exiger qu'il y ait un environnement qui puisse vous aider, les aider. Il faut vraiment, vraiment se battre pour ça.
2: Ma colère, c'est sur la prise en charge quand ça va pas. On s'adresse à quel psy quand on n'est pas content de son psy de secteur? On fait comment pour récupérer un dossier médical dont on a le droit de savoir à un moment donné? On fait comment pour que deux médecins dialoguent? Voilà, c'est plus ça, c'est les rouages administratifs, c'est la complexité. C'est vrai que souvent, on est baladé de service en service, on n'a pas d'infos. C'est très dur quand on vit le truc et qu'on se dit que, heureusement, de temps en temps, c'est éclairé par un super médecin, un super psychiatre, une super infirmière qui vient faire un super taf et vous aider. Puis c'est une personne, et puis après, vous avez 10 anonymes, et puis ces rouages qui sont terribles. Et ça, c'est toutes les maladies, je crois, psychiatriques en France. Il y a une véritable difficulté à prendre en charge ces parcours, ces maladies. Et donc, voilà, un coup de colère, c'est que il y a combien de pourcents de la France qui a un handicap, quel qu'il soit? Et ces parcours pour ces gens-là, c'est le triple parcours du combattant, quoi, parce que c'est l'administration, plus le médical, plus le social autour. C'est très dur, quoi.
3: Ce que j'aimerais voir changer, je voudrais vraiment que la mentalité sur les personnes atteintes de schizophrénie, elle change. J'aimerais vraiment que mon petit frère puisse évoluer dans un milieu où les gens n'ont pas peur de lui quand il dit qu'il est atteint de schizophrénie. C'est quelqu'un qui va tout cacher en permanence parce qu'il a eu des mésaventures sur le plan professionnel où une fois il avait candidaté dans une très grande boîte qui recrutait auprès des personnes atteinte de handicap, donc la schizophrénie est un handicap. Il passe 5 entretiens, un truc exceptionnel, il l'adore, des félicitations de toutes parts. Et là, il a un dernier appel d'une personne de la direction des ressources humaines qui lui dit, voilà, est-ce que je peux vous demander votre pathologie pour adapter votre poste de travail? Malheureusement, il a répondu. Le lendemain, ils l'ont appelé pour lui dire, en fait, on avait retenu un autre candidat et ça l'a détruit. Se dire, en fait, la société veut pas de moi, je suis différent, on a peur de moi. Au quotidien, ça se matérialise par quelqu'un qui va se cacher, qui va pas montrer ses faiblesses et qui va pouvoir tenir toute une journée, toute une soirée à paraître normal et le lendemain pas pouvoir se lever tellement il a voulu paraître normal. Il a besoin d'être inclus dans la société. Il a besoin de faire partie de la société et il veut pas être en dehors de la société. Il en est déjà dehors parce qu'il a une pathologie qui se dit pas en public Et en fait, il veut quand même y rentrer d'une manière ou d'une autre. Et là-dessus, on est de toute façon en total soutien avec ma famille à ses côtés.
4: Alors, un petit papier. Qu'est-ce que tu voudrais voir changer dans la société ou la prise en charge ? Ce que je voudrais voir changer, c'est les gens qui disent que c'est un dédoublement de la personnalité, la schizophrénie. Alors ça, c'est insupportable, quoi. Enfin, j'ai des gens de mon entourage qui pensaient ça, quoi. Que la schizophrénie, c'était genre dans Fou d'Irène, Jim Carrey, quoi. Alors que ça, ça a rien à voir. C'est tellement stigmatisé que il y a des gens, je peux pas le dire, quoi. Enfin.
5: Ouais. T'as peur de leur réaction ?
4: Ouais. Après, je l'ai annoncé à donc 4 ou 5 couples d'amis. Et je suis contente de l'avoir fait. Parce qu'ils sont hyper compréhensifs. Enfin, ouais, ça me soulage, en fait. Je peux être moi-même aussi. Je suis pas obligée de faire un masque comme je fais au travail ou quoi. Ça fatigue, ça.
6: J'aimerais bien qu'on puisse intégrer ceux qui souffrent de troubles psychiques dans le monde du travail. J'aimerais bien qu'on puisse trouver les formes d'organisation qui amènent ceux qui ont des troubles à pouvoir trouver leur place et à ce qu'on tienne compte de tout ça. C'est-à-dire que ça devienne possible de péter un câble, que ça devienne possible de ne pas être bien et de dire à son employeur bah, « je viens pas pendant 2-3 jours, mais je reviendrai quand je serai mieux ». Voilà, ça pourrait être un rêve. Ce que j'aurais aimé qu'on puisse me dire, c'est que j'avais le droit, moi aussi, à des émotions et qu'il fallait que je me fie à mes émotions. Et ça, je l'ai compris trop tard, très tard. Mais j'aurais aimé apprendre à dire que j'avais quelque chose à dire, moi, de ma position de frère et de sœur. Les proches ont longtemps pas été considérés comme étant des partenaires du dialogue par rapport aux soins. Moi, je suis proche de Nathalie qui a des troubles. Ça m'est arrivé de l'accompagner en urgence à l'hôpital. Et là, je suis face à des gens qui sont des soignants, qui ont une expertise. Et trop longtemps, je me suis abandonné à cette expertise. Et nous, proches, on a une expertise aussi. Cette expertise-là, il faut l'écouter, il faut l'entendre. On a des émotions, on sent les choses, et il faut que notre parole soit prise en compte par les soignants. On en revient au silence. Tant que frères et sœurs, parfois, on a l'impression d'être réduits au silence. Et pourtant, on a des choses à dire, ouais. L'UNAFAM m'a beaucoup aidé. C'est une grosse association nationale en France qui rassemble des personnes qui ont un proche ayant un trouble psychique ou des personnes aidantes. C'est un lieu d'abord d'accueil, d'écoute pour tous ceux qui se posent des questions sur la maladie psychique. Par exemple, je coordonne un groupe de parole de frères et sœurs. Ce qui est important dans ces groupes de parole, c'est qu'on parle d'abord de nous, de nos émotions, de ce qu'on ressent. Et c'est un lieu où on peut apprendre à se décentrer par rapport aux troubles qui accompagnent nos vies. On peut apprendre à trouver un autre équilibre, on peut le chercher ensemble. Et ça, moi, je sais que ça m'a énormément apporté. C'est accepter de briser le silence dont on parlait tout à l'heure. D'abord, l'écoute de soi-même, la parole qu'on a à donner, et ensuite, cette étape qui consiste à écouter l'autre et à faire du lien, des échos, et petit à petit, à se décentrer de ce qu'on vit.
5: On vient d'écouter le documentaire. Est-ce qu'il y a des choses qui étaient difficiles à entendre ?
4: Bah, au tout début, avec la cave, oui, parce que ça remet en mémoire des souvenirs que j'ai l'habitude de refouler, quoi. Mais bon, après, une fois que tu acceptes... Que ce soit arrivé et que tu as réussi à le dépasser, voilà. Enfin, ouais, j'ai réussi à entendre, quoi.
5: Est-ce qu'il y a des moments qui t'ont fait plaisir aussi ?
4: Oui, alors maintenant, rappeler exactement le passage. C'est quand tu dis aussi sortir de ce putain de lac, là, ça... c'est rigolo, quand même.
5: Est-ce que t'as aussi envie de sortir de ce putain de lac?
4: Ouais, mais là, pour être honnête, j'ai l'impression que je suis sur la berge, hein, je suis plus dedans.
5: C'est vrai?
4: Ah ouais, je suis bien, je suis plus dans le lac, hein, ça...
5: C'est vrai?
4: Ouais.
0: C'était En eau trouble, quand la schizophrénie s'invite dans les fratries. Merci à ma sœur, Salima Taibi, Loïc Rivalin, Jean-Marc Bretodeau et Anne-Sophie pour leur témoignage. Un documentaire de Lali Alcazar réalisé avec le soutien du collectif Transmission.
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0: un rendez-vous classique toutes les semaines sur les ondes de Radio Royan Vercors, avec la contribution et la présentation naturellement de Michel Gerdela, polyphonie sacrée. Se succèdent différentes strates de composition de la musique sacrée au fil des siècles. Et aujourd'hui, eh bien, nous allons voir du côté plutôt des pays de l'Est ce qu'il en retourne. Michel, bonjour.
1: Bonjour. Alors, aujourd'hui, nous allons aborder les chants orthodoxes bulgares. La Bulgarie est un pays de l'Est. Bon, vous savez que notre histoire a été marquée par trois dates importantes. 1054, l'église latine catholique se sépare de l'église catholique d'Orient pour des histoires de broutilles, mais enfin, et puis chacun creuse son trou, si bien qu'ils auront beaucoup de mal à se rapprocher, et il faudra attendre pratiquement 2004 pour qu'il y ait des rencontres entre orthodoxes et catholiques. Alors ça a été un sacré trou, hein, une sacrée séparation. Continuons une autre date d'histoire, 1204, quatrième croisade, et les croisés pillent Constantinople, qui était la capitale orthodoxe. Constantinople, donc, est pillée par les croisés. C'était des histoires abominables de succession, de princes, de rois, enfin bon. Mais les croisés ont pillé donc cette ville de Constantinople, qui était riche de trésors romains, de trésors de toute cette civilisation, même grecque. Bon, ça a été comme ça. Et tout a été, beaucoup de choses ont été emportées et ont disparu à tout jamais. Plus tard, alors là, ça a été la dernière catastrophe. C'est en 1453, c'est la prise de Constantinople par les Turcs, et Constantinople perd son nom et devient Istanbul. Histoire très tourmentée, mais c'est très important parce que la religion orthodoxe, contrairement à la religion catholique, elle n'a pas un pape. Dans chaque pays, les religions sont autocéphales, c'est-à-dire qu'elles se dirigent entre elles avec un groupe de patriarches. Et donc, il y a l'église autonome serbe, l'église autonome bulgare, l'église autonome roumaine, russe, ukrainienne. Donc, chacun fait sa sauce de son côté et ils se réunissent de temps en temps. Mais bon, ils gèrent ça en autonome. Alors que l'église catholique romaine, elle a un pape, voilà. Donc c'est la grande différence. Alors c'est pour ça qu'il y a eu beaucoup de différences dans les liturgies qui se sont développées. Elles se sont développées dans les bases classiques à peu près du 8e siècle. Le 8e siècle, dans tous les pays, pratiquement les Balkans, les pays de l'Est, se sont développés des chants religieux qui sont devenus à l'usage orthodoxe. Ils ont été occupés pendant 5 siècles. Les musulmans étaient assez durs hein, comme occupation. Contrairement à ce qu'on peut croire, ils disaient vous gardez votre religion. Mais si tu gardais ta religion, tu étais un pays musulman et que tu gardais ta religion catholique, tu payais un impôt, alors que les musulmans ne payaient pas d'impôt, et ton fils aîné ou ton second fils était recruté dans les troupes comme janissaires, les grands soldats de l'armée turque, qui ont quand même conquis, ils sont partis de Médine, là où il y avait Mahomet, ils ont pris Jérusalem, ils ont pris Constantinople, ils sont descendus, Gaza, ils ont envahi l'Égypte, après la Libye, après la Tunisie, l'Algérie, le Maroc et l'Espagne du Sud. Bon, il a fallu qu'on raconte l'histoire, que Charles Martel les arrête à Poitiers, mais enfin, c'était des sacrés guerriers quand même. Il faut reconnaître que ce mouvement a permis, mais a fait aussi que tous ces pays ont gardé quand même les religions malgré tout à la base. Donc ils vont se libérer vers les années, j'ai vu là, vers les années 1890 à peu près. Voilà, vers le 19e siècle, enfin, mais ça a commencé à la libération des pays musulmans, et puis après ça a été l'effondrement de l'Empire turc, et donc les religions ont retrouvé leur rôle proéminent dans la vie culturelle de ces États. Après, bon, les problèmes de ces religions, ça a été des problèmes avec les partis communistes qui étaient implantés. Il était très difficile d'être indépendant, sachant que il y avait des popes qui étaient envoyés par le Kremlin, qui espionnaient, qui racontaient. Enfin, bon, c'était la vie très très difficile de ces époques-là. Voilà. Alors, je vous propose donc ces chants bulgares. Il y en a qui sont plus anciens, il y en a qui sont plus récents, mais ils ont une grande unité, et les chanteurs sont, comme tous ces chanteurs slaves, extraordinaires, et ils chantent a cappella, c'est-à-dire jamais avec un accompagnement d'orgue ou d'orchestre. Voilà, quelques chants orthodoxes bulgares.

0: Eh bien, nous arrivons au terme de ces chants orthodoxes bulgares. Un voyage très slave, Michel.
1: Très, très slave. Un voyage dans cet, un pays, la Bulgarie. Il faut aller à Sofia, entendre chanter dans les cathédrales. Ça vaut quand même la peine. Hein. Mmh. Bien, voilà. Voilà notre journée avec nos amis bulgares.
0: Merci beaucoup pour cette proposition. À très bientôt. Rendez-vous dans une semaine, une prochaine émission de Polyphonie Sacrée. À bientôt.
1: Au revoir. À bientôt.

0: Bonjour à toutes et à tous et bienvenue dans l'agenda de la semaine avec une sélection de sorties sur le territoire du Royan-Vercors et du Sud Grésivaudan que nous vous proposons. Mercredi 16 septembre, du côté de Romans, c'est une projection de film qui vous est proposée, une projection de film sur la santé qui a l'air extrêmement intéressant, qui s'intitule « Vers un nouveau système de santé ». Et donc c'est sur le système ASALE, Action de Santé Libérale en Équipe, qui est donc bien plus, nous dit-on, qu'un modèle de soins. C'est une révolution douce et une réponse audacieuse face à une société dans laquelle les systèmes de santé vacillent. Et donc il s'agit d'un documentaire qui est tourné en immersion auprès d'équipes ASALE de différentes régions et qui, nous dit-on, dévoile la beauté des liens humains au cœur du soin. Donc un documentaire intéressant à découvrir, c'est mercredi 16 septembre à 19h dans la salle Charles Michel, donc à Romans, c'est plus exactement sur la place Marcel Armand. Et c'est un rendez-vous qui est gratuit, mais il faut donc réserver par téléphone au préalable pour vous rendre sur place. Je vous donne le numéro, c'est au 07 49 64 73 37. Puis on revient du côté de Saint-Jean-en-Royan, jeudi 17 septembre, pour une soirée shaker à l'Arsolite, le centre culturel de Saint-Jean-en-Royan. L'Arsolite qui accueille la Scandaleuse. Donc pour ce shaker qui a lieu chaque troisième jeudi du mois, il s'agit d'un petit concert. Et donc la Scandaleuse, c'est un DJ set, nous dit-on, ébouriffant, d'inspiration japonaise et avec des accents entre électro, rock et musique du monde. Son slogan, des musiques bizarres pour des gens pas mieux. Et donc c'est à découvrir à partir de 19h30 à l'Arsolite. Comme d'habitude pour les soirées shaker, la participation est libre au chapeau. Et vous avez un snacking possible sur place et le bar donc sera ouvert pour cette soirée. Vendredi, du côté de Bessay, c'est l'association Dromadaire qui fête ses 5 ans avec un marché festif gourmand, mais aussi zéro déchet. Ça se déroule de 16h30 à 22h, donc sur la place du village de Bessay, qui accueillera cet événement convivial qui célèbre le consommer local. Au programme, des producteurs dromois, des animations musicales sur mesure, une restauration au bras zéro et la présentation de la nouvelle plateforme numérique de l'association, donc Dromadaire. Donc côté animation, il y aura une ambiance guinguette, donc animée par deux concepts musicaux originaux. D'abord Ludo et son jukebox vivant, avec interprétation en direct des chansons choisies donc sur une liste par les visiteurs. Et puis ensuite, il y aura Laurent et sa caravane vinyle, donc c'est un DJ set 100% années 80, avec des centaines de 45 tours à la demande. Et puis côté papilles pour ce marché, eh bien c'est terroir et convivialité au programme. Et vous pourrez profiter notamment de planches apéritives 100% locales, d'une cuisson au bras zéro, je le disais, donc qui mettra à l'honneur les viandes de la petite ferme de Maoliga à Marche, et également de terre d'émotion à Bourg-de-Péage, et enfin d'une buvette conviviale équipée de tables et de manches debout. Ce samedi 19 septembre, vous avez rendez-vous pour l'événement à tout bout de champ qui fait escale donc à la ferme des Roussets à Saint-Jean-en-Royan. À 14h, il y a l'Assemblée Générale donc de l'association de la ferme des Roussets, donc qui est ce projet agricole collectif porté donc aujourd'hui par 8 personnes qui se situent à Saint-Jean-en-Royan. Tout le monde est en agriculture biologique et il y a donc plusieurs activités qui se complètent, notamment la culture de céréales qui sont transformées en farine et en pain donc produits à la ferme, la production de pois chiches, d'une quarantaine de variétés de légumes donc, qui sont cultivées tout au long de l'année, ainsi que du miel, des poules ou encore des ânes pour les balades. Mais c'est aussi un lieu de rencontre et de vie culturelle avec l'association Batotopie, et c'est donc ce que célébrera aussi donc, cette journée à tout bout de champ. De 16h à 19h, vous avez rendez-vous avec le Musée des Objets. Il s'agit de la compagnie de l'Arrosoir qui vous présentera donc ce Musée des Objets. C'est un rendez-vous gratuit avec des entresorts, donc également au programme pour ce Musée des Objets, de 16h à 19h, puis de 21h à 22h. De 16h30 à 17h30, il y a plusieurs animations et visites de la ferme qui sont gratuites, avec tout d'abord des visites du jardin maraîcher, des visites du fournil et de la miellerie, un jeu qui s'intitule « Vie ma vie d'abeille », donc qui est conseillé à partir de l'âge de 7 ans et vous pourrez vous inscrire directement sur place. Et également des balades avec les ânes qui sont prévues donc pour les familles. Et pour ça, vous pouvez vous inscrire déjà auprès de Royan, donc par email. À 19h, ce sera un spectacle, une soupe paysanne avec le groupe Tone. Il s'agit donc d'une veillée spectacle, plus exactement, qui est gratuite et tout public avec un repas inclus. Et vous pouvez vous renseigner donc pour en savoir un petit peu plus auprès de l'ACCR qui organise donc cette soirée spectacle. Et puis donc à partir de 22h15, il y aura un concert Usak Taraf, Talava Gypsy Club. Il s'agit de rythmes hypnotiques, groove profond et énergie explosive et communicative. Plus exactement des musiques d'inspiration tzigane du sud des Balkans. Et c'est un concert tout public, la participation est libre. Et puis enfin, à partir de minuit, eh bien, il y aura After DJ Atkin qui prendra donc la suite. Il s'agit d'un élixir sonore un peu fou pour danser donc sur un set bass bouncy, dit-on, dans la miellerie de la ferme Déroussé. Et là encore, donc, la participation sera libre. À noter que sur place, il y aura une buvette, mais pas de restauration, donc en dehors du spectacle qui proposera, lui, une restauration. Et puis, je vous signale également donc, que les animaux sont autorisés mais tenus en laisse et que le site est accessible aux personnes à mobilité réduite donc pour le spectacle. Et enfin, une dernière info sur cet événement, eh bien, c'est Radio Royan Vercors qui a réalisé un portrait sonore de la ferme Déroussé donc à cette occasion. Il est à découvrir sur notre tout nouveau site internet radioroyanvercors.fr. Où vous pouvez d'ailleurs en profiter pour découvrir une série de portraits sonores donc des 10 fermes qui participent à l'événement à tout bout de champ pour cette année 2026. C'est une série qui est du parc naturel régional du Vercors et qui est donc réalisée par Radio Royan Vercors. Et puis maintenant un petit focus sur ce musée des objets dont je vous parlais qui sera présent donc lors de l'événement à tout bout de champ à la ferme Déroussé à Saint-Jean le samedi 19 septembre. Mais il y a également donc une autre date, la dernière date cette fois-ci donc pour ce musée des objets Royan Vercors. Alors je vous rappelle un petit peu le principe, et ben c'est qu'il y a une collecte de plus de 300 objets qui a été menée depuis mai 2026 auprès des habitants et des habitantes du territoire du Royan Vercors. C'est en fait la compagnie de l'arrosoir qui est en résidence dans le cadre de la CTEAC, la Convention territoriale d'éducation aux arts et à la culture, et donc qui a conçu ce musée des objets qui est maintenant donc présenté. Et la dernière date, ce sera le 20 septembre à Vassieux-en-Vercors à partir de 14h au musée de la Résistance, et ce sera à l'occasion des journées du patrimoine. Donc on reviendra sur ces journées du patrimoine un peu plus tard dans l'agenda. Et puis samedi 19 septembre, c'est également l'événement Ramène ta pomme à Active Royan, à Saint-Jean-en-Royan. On vous invite à venir avec vos pommes pour de la transformation. On va en apprendre tout de suite un peu plus en compagnie de Mathieu Ferrand, qui est le directeur d'Active Royan.
1: Alors Mathieu, pour Active Royan, il y a une traditionnelle ramassée de pommes, oui, en ce début du mois de septembre.
2: C'est ça, donc on a le projet Ramène ta pomme qui a lieu le samedi 19. En gros, c'est un projet qui est issu d'idées de jeunes de ramasser les pommes du territoire sur des pommiers des habitants qui ne sont pas forcément ramassés par ces habitants. Donc l'idée, c'est d'aller faire 2-3 journées de glanage en amont. Et le samedi 19, on invite les habitants du territoire à venir avec leurs pommes. On a un agriculteur qui vient avec une immense presse manuelle, mécanique. Donc on va presser les pommes manuellement à coup de 100 kg par 100 kg. On va récupérer le jus et après on a un autre agriculteur qui vient avec une machine pour stériliser le jus de pomme, le mettre en bouteille et que les gens puissent repartir avec leur jus stérilisé. Donc ça c'est le samedi 19. C'est toute la journée de 10h à 17h. L'idée c'est de se préinscrire un peu en amont pour réserver votre créneau, venir avec vos pommes et on passe la journée ensemble où on va tous mettre la main à la pâte pour presser les pommes et stériliser.
1: Et du coup, si on sait qu'on a des pommes, si on sait qu'on a une certaine quantité, il vaut mieux qu'on vous prévienne avant ?
2: Oui, c'est ça. En fait, il faut nous prévenir, juste nous téléphoner pour réserver un créneau, nous dire si vous allez utiliser la stérilisation ou pas. Il n'y a pas d'obligation, hein. Les gens peuvent repartir avec leur jus non stérilisé. Et s'il y a le besoin, il y aura un professionnel qui sera là et qui proposera ses services.
0: Mathieu Ferrand, donc le directeur d'Active Royan, qui nous invitait à ramener vos pommes donc, à Active Royan le samedi 19 septembre. Et puisqu'on parle d'Active Royan, je vous signale aussi que c'est cette semaine la reprise des activités. Donc en cette semaine du 14 septembre, il y a toutes les activités régulières proposées par Active Royan à Saint-Jean-Royan qui sont de retour. Et je vous signale qu'il y a encore des places dans certaines activités si vous n'avez pas encore fait vos inscriptions. Donc par exemple, il y a l'anglais, il y a l'Active Fit, s'il s'agit de fitness, ou encore le théâtre enfant-adulte, où il y a donc encore des places. Et vous pouvez faire un essai gratuit donc, sur toutes les activités pour voir d'abord si ça vous plaît. Voilà, consultez donc le détail de ces activités, par exemple sur le site d'Active Royan, il y a une petite plaquette récapitulative où vous avez toutes les horaires et toutes les activités. Et je vous signale également qu'il y a une activité donc, qui était déjà au programme qui s'appelle Parcours, qui va être un petit peu développée cette année. Il va y avoir finalement deux créneaux. Un premier créneau pour les 7-10 ans qui aura lieu le lundi de 17h à 18h30 et un deuxième créneau plutôt pour les adolescents, les 11-16 ans, de 18h30 à 20h. Voilà, n'hésitez pas du coup à aller tester cette activité parcours pour savoir si ça vous plaît. Week-end, encore pas mal d'événements donc sur le territoire du Royan-Vercors avec tout d'abord du 18 au 20 septembre la cyclo-sportive la Dromoise.

0: Samedi 19 septembre toujours, mais le soir, donc à partir de 20h, c'est une soirée-jeu qui vous est proposée à Saint-Laurent-en-Royans, à la bibliothèque Ludothèque. Une soirée-jeu sur le thème des mers et des océans. À découvrir donc, et c'est un rendez-vous gratuit. Et puis le samedi 19 septembre, c'est un autre atelier initiation qui vous est proposé au couvent des Carmes, un atelier d'initiation à la gravure sur Tetra Pak, de 10h30 à 12h30. À la manière de Bob Ten Hop, venez vous essayer à la technique de la pointe sèche. Le temps d'un atelier, vous serez accompagné par une artiste graphiste et vous pourrez laisser libre cours à votre imagination et graver vos inspirations du moment. C'est un atelier qui est proposé à partir de l'âge de 8 ans pour un tarif de 5€ par personne. Samedi 19, toujours un autre rendez-vous, cette fois-ci à Saint-Julien-en-Vercors, dans le hameau de Ponson plus exactement. C'est la sportive des hémopholies. Il s'agit d'une journée sportive, festive et solidaire qui est organisée par l'association Les Bobos du Go, avec au programme randonnée et courses d'obstacles pour tous et pour toutes, et des animations musicales également, et puis nous dit-on d'autres surprises. Rendez-vous dès 10h samedi et la journée se poursuivra jusqu'à minuit. Et puis on termine cet agenda en vous signalant bien sûr qu'il y a également un événement à ne pas manquer ce week-end avec de multiples rendez-vous. Les 19 et 20 septembre, eh bien, il s'agit des Journées européennes du patrimoine, c'est ce week-end. Alors il est absolument impossible de vous parler de tout ce qui est au programme sur le territoire puisque le programme est très vaste. Mais vous pouvez notamment retrouver donc, le programme chez nos partenaires, donc, par exemple le Musée de la Résistance à Vassieux-en-Vercors ou encore le Mémorial de la Résistance à Vassieux, le Musée de Saint-Antoine-l'Abbaye ou encore le Diapason. Donc ce sont nos partenaires et il y a donc un extrait sonore à découvrir sur notre site internet radioroyanvercors.fr pour en apprendre un peu plus donc, sur leurs propositions. Sachant que vous pouvez donc consulter les sites internet de tous ces lieux patrimoniaux et de culture donc du territoire pour avoir donc le détail de chaque programme dans chaque lieu. N'hésitez pas. Voilà pour les suggestions agenda de la semaine.
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1: Une semaine de dépistage des maladies respiratoires et des cancers sera organisée au mois d'octobre par la CPTS Royan-Vercors. Et pour en parler ce matin, je reçois Florence Dauzin, référence du parcours de la CPTS. Bonjour Florence.
2: Bonjour Céline.
1: Merci d'être venue parler de ce sujet, des cancers du poumon notamment, avec la mise en place d'un pneu mobile. Alors, on va faire le tour de tout ça, mais peut-être pour les gens qui ne connaissent pas ce sigle CPTS, est-ce que tu peux rappeler ce que c'est ?
2: Oui, donc c'est Communauté Professionnelle Territoriale de Santé. On est une association de santé portée principalement par des professionnels libéraux, mais on a aussi beaucoup d'adhérents et des membres du conseil d'administration qui sont des structures médicales ou médico-sociales ou sanitaires. On essaye d'organiser des événements de prévention et de penser le parcours de soins de manière élargie, voilà, sur le territoire.
1: Donc c'est un statut associatif ?
2: Oui, tout à fait.
1: Et relié aux maisons de santé ?
2: Les maisons de santé sont adhérentes de l'association et sont des partenaires très, très importants puisque ça associe la prévention du côté du soin. Ils font vraiment toute la partie soin que l'association ne peut pas faire. Nous, on pense le parcours du patient, on pense des événements de prévention, mais quand il s'agit d'inclure le soin, là, c'est les maisons de santé qui prennent le relais.
1: Donc la prévention, c'est un gros axe de travail pour vous. On vous a suivi notamment dans la mise en place de différents salons, événements sur le marché de Saint-Jean, sur la question des dépistages. Et là, c'est une nouvelle campagne de travail autour d'un pneu mobile. Mais qu'est-ce donc ?
2: Alors le pneu mobile, c'est un gros camion dans lequel il y a un scanner. Il vient des hôpitaux civils de Lyon, donc c'est une expérimentation nationale. Il y a un camion dans chaque région en France qui parcourt les territoires et qui permet pour les fumeurs ou anciens fumeurs de plus de 40 ans de dépister les maladies pulmonaires. Donc, c'est pas juste le cancer qu'on vient dépister. Il y a aussi, on peut dépister des maladies telles que le BPCO, qui sont des maladies obstructives du poumon. La personne suit un petit parcours au sein du camion où il va rencontrer des professionnels de santé et passer un scanner. Et les résultats seront envoyés au médecin traitant par la suite.
1: C'est quand même une avancée aussi, c'est-à-dire que si, par exemple, on n'a pas l'habitude d'aller consulter pour ce type de pathologie, là, c'est le camion qui vient aux habitants sur des places de village, notamment à Saint-Jean et à La Chapelle. Donc c'est quand même un pas de plus, j'ai l'impression, pour permettre le dépistage.
2: Oui, tout à fait. L'aller vers, quand même, c'est ce qui fonctionne bien, surtout dans les territoires un peu reculés. Et puis, on connaît le dépistage organisé du cancer colorectal, du cancer du sein, du cancer du col de l'utérus, mais il n'y a pas pour le moment de campagne nationale de dépistage organisé des maladies pulmonaires. Et donc là, on est sur une expérimentation, et peut-être que cette expérimentation, après, sera déployée de manière systématique.
1: Donc c'est une expérimentation qui est nationale, et c'est la première fois donc, que ça a lieu aussi sur le territoire Royan-Vercors.
2: Oui, le camion n'était jamais venu ici. Ça arrive parfois qu'il aille plusieurs fois sur certains territoires où il y a une grosse densité de population. Nous, donc, c'est la première fois qu'il vient, après à voir s'il faudra qu'il revienne ou pas.
1: J'imagine que vous allez devoir tirer des bilans. Est-ce qu'il y a eu beaucoup de passages ? Est-ce que ça a convenu aux habitants ?
2: Oui, tout à fait.
1: Pour savoir si vous réitérez. Quand même, on sait du côté du cancer du poumon que c'est un cancer qui est asymptomatique dans les débuts et qui, c'est pour ça que quand il est dépisté très tard, voire trop tard. Donc j'imagine que c'est aussi particulièrement important sur ce cancer-là de faire du dépistage.
2: Oui, et puis je pense, je ne parle pas du tout en tant que professionnelle de la chose, hein, je suis pas là-dedans, mais je pense aussi que c'est quelque chose où il y a peut-être une culpabilité de la part des personnes, puisqu'il y a un acte derrière de tabacologie, et je pense que ça peut freiner le dépistage pour les gens. Et donc le fait de faire de l'aller vers, d'avoir quelque chose où on ne parle pas aussi que de cancer, mais on dépiste d'autres maladies, ça peut faciliter ce dépistage, parce que comme tu le dis, c'est une maladie qui peut vraiment être là à bas bruit, le cancer du poumon.
1: Du coup, il y a de la culpabilité, ça veut dire que les gens vont relier donc leur passé ou actuelle prise de tabac avec avec le fait d'avoir plus ou enfin d'abîmer leur santé, on peut dire ça comme ça, et que du coup les gens vont pas venir se faire dépister ou vont pas vouloir en parler.
2: Ouais, je pense qu'il y a un certain frein au dépistage lié à ça. Il y a des gens aussi qui n'ont pas envie de savoir, hein, qui préfèrent ne pas savoir s'ils sont malades. On respecte complètement ça. Le dépistage, il est là pour les gens qui ont envie de le faire. Et c'est pas parce qu'on vient se faire dépister qu'il y a une obligation à l'arrêt du tabac. C'est très difficile, l'arrêt du tabac. C'est une maladie d'addiction qui, comme le nom l'indique, les gens sont addicts et c'est difficile, mais il y aura aussi proposé au sein de ce camion une aide au sevrage, si les gens le souhaitent.
1: Oui, j'allais demander, est-ce qu'il y a l'aspect plus environnemental ou l'aspect comportemental qui est pris en charge et pas juste l'aspect santé ? C'est-à-dire, est-ce qu'il y a une psychologue ? Est-ce qu'il y a une addictologue ?
2: Je ne pense pas que ce soit une psychologue ou une addictologue, mais c'est un infirmier spécialisé dans le sevrage qui fait une consultation.
1: C'est super, donc ça veut dire que si la personne a, encore une fois ça part de la personne, de sa demande, de son, peut-être du moment où elle est prête à ça, et il y aura la possibilité pour elle d'avoir une consultation plus complète quoi.
2: Tout à fait, et voilà, les gens sont reçus avec beaucoup de bienveillance et personne n'est là pour juger de savoir s'ils ont trop fumé ou pas assez. L'équipe est là pour dépister les gens qui le souhaitent de manière tout à fait bienveillante et simple.
1: Alors on va donner les dates, c'est dans la semaine donc du 5 au 9 octobre et il y a du côté, vous avez séparé la semaine en deux avec un côté oui. Saint-Jean et puis l'autre moitié de la semaine du côté de la chapelle, et il y aura aussi un village de santé à côté du pneu mobile. Est-ce que tu peux dire ce que c'est que ce village de santé ?
2: Et oui, donc en fait le mardi 6 et le jeudi 8, mardi 6 à Saint-Jean et le jeudi 8 à la chapelle, à côté du pneu mobile, il y aura tout un village santé avec d'autres partenaires pour parler aussi des autres cancers qui sont dépistés au niveau national, le cancer colorectal, le cancer du sein et le cancer du col de l'utérus. Il y aura les possibilités de se faire accompagner aussi pour la prise de rendez-vous au dépistage si on est en retard de ces dépistages. On va parler aussi des facteurs de risque, des maladies cardiovasculaires. On va aussi parler de l'ostéoporose. Enfin voilà, on fait un village santé assez large de prévention pour ne pas oublier toutes ces autres maladies qui sont très importantes. Et je tiens aussi à dire que ce mardi et ce jeudi, pour tous les gens qui ne sont pas éligibles au pneu mobile, puisqu'il faut avoir 50 ans, il y aura un stand tenu par la maison de santé de Saint-Jean sur le mois sans tabac, avec un binôme formé qui pourra répondre à toutes les questions et aider au sevrage les gens qui le souhaitent. Et il y aura aussi la possibilité de faire des petits tests au CO qui sont déjà un premier pas de dépistage de certaines maladies.
1: Oui, donc même si on ne va pas jusqu'à faire le scanner dont tu parlais dans le pneu mobile, il y a peut-être la possibilité déjà de faire des premiers entretiens, quoi.
2: Oui, tout à fait.
1: Est-ce qu'on donne quand même des rendez-vous très concrets ? Donc, à Saint-Jean-Royan, vous avez choisi que ce soit sur le parking d'Intermarché ?
2: Oui. Parce que
1: plutôt qu'au centre du village, non, c'est peut-être la taille du camion qui fait ça.
2: En fait, on a des grosses contraintes techniques sur le camion qui doit avoir un rayon de braquage d'autant de degrés avec des prises, etc. Enfin voilà, finalement, le parking de l'Intermarché s'y prête très bien. Il a l'avantage aussi d'avoir une belle visibilité par rapport à tous les gens qui font les allers-retours. Donc on remercie l'Intermarché de nous rendre la disponibilité.
1: Et donc ça commence le lundi 5 octobre, donc de 14h à 17h, donc c'est lundi après-midi pour le parking de Saint-Jean, de l'Intermarché. Le mardi 6, donc c'est là où il y a le village santé à côté.
2: Oui.
1: Et ça c'est toute la journée, de 9h à midi et demi et de 14h à 17h.
2: Il est même possible de venir sur le temps de midi, sur le village santé, qui sera présent même sur le temps de midi.
1: Donc toute la journée du mardi 6 et le mercredi 7 matin, de 9h à midi et demi.
2: Oui, là seulement pour le pneu mobile.
1: Et là seulement pour le pneu mobile. Et pour du côté de la chapelle en Vercors, c'est donc jeudi 8 de 9h à midi et demi et de 14h à 17h. Pareil, on peut aller au village santé.
2: Sur le temps de midi.
1: Sur le temps de midi. Et donc là, vous êtes à la chapelle en Vercors sur la place du marché.
2: Oui. Et le jeudi, c'est marché. Donc n'hésitez pas à venir faire un tour sur les stands.
1: Et le vendredi 9 matin de 9h à midi et demi.
2: Oui, pour les rendez-vous Pneumobile également.
1: J'imagine que ce genre d'action se met en place avec des partenaires. Qui est-ce qui vous accompagne, que ce soit au niveau logistique, au niveau financier peut-être, pour ce genre d'action ?
2: Eh bien déjà les mairies qui nous accueillent, qui nous fournissent du matériel, etc. Là, Intermarché qui nous fournit le lieu. Et puis après, notre plus gros partenaire, les hôpitaux civils de Lyon, puisqu'ils viennent mettre le camion et toute l'équipe gracieusement à disposition. Et puis sur le village santé, la CPAM, la Mutuelle Sociale Agricole, la MSA, les deux maisons de santé, la Ligue contre le cancer, le CEGID qui sera présent à la chapelle qui vient dépister les maladies sexuellement transmissibles, le CRCDC qui est le centre de coordination de dépistage du cancer, le CDOS qui est le comité départemental olympique sportif, si je ne me trompe pas. Voilà, donc de multiples partenaires qui seront là pour parler des cancers, de la prévention. Il y aura des professionnels de santé qui seront là. Oui, ça va être très riche.
1: Et comment, là, si les auditeurs, auditrices qui nous écoutent sont intéressés pour bénéficier de ce Pneumobile, comment ça se passe pour les inscriptions ?
2: Alors, pour les inscriptions Pneumobile pour les personnes éligibles, il faut donc appeler le numéro, mon numéro de la référente parcours de la CPTS. Je peux le donner là, le 06 16 33 00 78. On vérifie ensemble si les critères d'éligibilité sont bien remplis et puis je peux proposer un rendez-vous sur un des 5 jours. Selon le lieu où vous habitez.
1: Il y a beaucoup de places. Est-ce que les gens doivent se dépêcher de s'inscrire ?
2: Il nous reste une petite trentaine de places là.
1: Pour Saint-Jean et pour la chapelle ?
2: Au total, oui.
1: Au total, il reste une trentaine de places parce que l'information est déjà sortie, a déjà circulé.
2: Oui, on communique déjà depuis le mois de juin. Tout au long de l'été, on a eu des appels. Il y a beaucoup de professionnels de santé qui ont orienté les gens vers le dépistage. On a rempli plus de 50% là de... On doit être à 60-70% de remplissage. Donc voilà, il reste de la place, mais il ne faut pas trop tarder non plus.
1: Très bien. Et puis si vous n'avez pas de place, encore une fois, vous pouvez venir consulter au village santé, donc le mardi et le jeudi, ou au moins vous renseigner. Enfin, c'est un premier pas aussi pour des choses. Et puis peut-être que vous serez orienté vers des professionnels, pris en charge. Quoi.
2: Exactement.
1: Est-ce que, Florence, au niveau de la CPTS, il y a d'autres actualités ? Là, on est sur le mois d'octobre et la question des cancers, du poumon, des maladies. Mais est-ce qu'il y a d'autres choses qui arrivent dans les tuyaux pour, par exemple, ce premier trimestre de l'année scolaire ou cette fin d'année 2026 ?
2: Et oui, vous avez dû en entendre parler. Puis vous aviez déjà reçu l'association, je pense, ici. Il y a les petits cailloux qui viennent sur le territoire, un jeudi par mois de 18h à 20h. Donc les petits cailloux, c'est un espace d'échange où on échange sur ses expériences de vie, ses ressentis, ses ressources, dans un cadre bienveillant. Donc ça aura lieu à la mairie de Saint-Laurent-en-Royans, dans la salle des associations, un jeudi par mois, à partir du mois de septembre.
1: Donc sur Saint-Laurent ?
2: Sur Saint-Laurent, oui.
1: Pas sur Saint-Jean. Et oui, c'est un lieu pas forcément thérapeutique, mais par contre un lieu d'échange et un groupe de parole, et on peut y aller de manière anonyme, c'est gratuit.

0: aux personnes du territoire du Royan et du Vercors. On fait un cycle d'ateliers équilibre et confiance. Donc c'est 12 ateliers sur le Royan, 12 ateliers sur le Vercors, où on va parler de la prévention des chutes avec des professionnels de santé. Donc c'est un groupe de 12 personnes qui sera animé toujours par soit deux kinés, soit une ostéopathe et une psychomotricienne, sur à chaque fois des thématiques différentes. Donc bon, les ateliers sont complets, ça a eu son succès, mais c'est très important de penser à l'autonomie à domicile, et la chute est un facteur très très important de perte d'autonomie. Et voilà, donc c'était venu de l'idée d'une des kinés du Royan, Tiffany Clémenceau, et ça a été mis en place là pour le deuxième semestre 2026.
1: Et si c'est complet, c'est qu'il y avait de la demande de la part peut-être des aides ou alors des personnes seniors?
0: Oui, de la part des personnes seniors qui se sentent parfois effectivement un petit peu en perte d'autonomie, qui sentent qu'ils ont quelques difficultés dans le quotidien sur l'équilibre, sur les terrains un petit peu instables, etc. C'est vraiment à destination de ces personnes-là. Donc là, les ateliers sont complets. On refera certainement un cycle. On ne sait pas quand, peut-être d'ici un an et demi ou deux ans. C'est quand même très fastidieux à mettre en place pour les professionnels de santé qui s'investissent. Mais je pense que ce sera à réitérer pour tous les gens qui n'ont pas pu avoir de place cette année.
1: Eh bien, merci. Voilà pas mal d'actualités et de choses pour autour de la santé organisées par la CPTS Royan-Vercors. On rappelle que si vous êtes intéressé par ce qu'on a mis en valeur aujourd'hui sur le pneu mobile, toutes les informations sont à retrouver auprès de la CPTS. Et n'hésitez pas à vous inscrire dans les prochains temps pour avoir une place.
0: Et oui, avec plaisir.
1: Merci Florence d'être venue ce matin et à une prochaine fois.
0: Merci à toi Céline.
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3: Aujourd'hui, rencontre avec Fanny et Philippe de la ferme des Roussets à Saint-Jean en Royan.
4: Je suis Fanny et je suis maraîchère à la ferme des Roussets.
5: Moi, c'est Philippe et je suis paysan boulanger à la ferme des Roussets.
4: Je pense que le premier truc qui me vient à l'esprit pour décrire la ferme, c'est qu'on est vraiment à l'entrée de Combe-Laval, collé aux falaises. On peut être difficilement plus proche. Dans le bâtiment, il y a plein d'espaces très différents parce qu'il y a les espaces de vie où on mange, où on cuisine. Il y a la miellerie qui est l'un des endroits d'apiculteurs avec toutes les ruches et les abeilles qui tournent autour. Il y a le fournil avec sa cheminée où ça sent super bon quand il y a des fournées. Et puis il y a la fumière qui est une salle culturelle. Et puis il y a les jardins qui sont un peu plus haut que la ferme, qu'on voit en prenant la route pour venir jusqu'à la ferme. Sur la droite, on aperçoit les serres. Et voilà, il y a quelque chose qui décrit la ferme aussi, c'est le fait que c'est quand même un endroit où il y a plein de mondes différents qui passent entre les différentes activités qui ont lieu à la fumière, les clients, les agriculteurs, l'entourage des agriculteurs, la famille. À la ferme, il y a 7 personnes à avoir une activité professionnelle sur la ferme. Et moi, je suis maraîchère et on est 3 sur le maraîchage avec Anto et Annabelle. Il y a Philou et Nico qui sont paysans boulangers. Il y a Arnaud et Antonin qui sont apiculteurs. Et puis il y a Simon qui a des ânes, qui est ânier. Les paysans boulangers et les maraîchers sont en GAEC. Donc on est 5 dans le GAEC et puis les autres sont à leur compte. La ferme, elle existe depuis 2014. De base, c'était 6 personnes qui voulaient lancer un projet d'agriculture et de culture et qui ont cherché dans différents endroits et qui ont fini par trouver une ferme ici dans le Royan.
5: Ouais, c'est ça. C'était un couple de chèvriers. Vous avez un troupeau de chèvres, ils transformaient en fromage et ils faisaient déjà de la vente à la ferme. Il y avait déjà une habitude sur la ferme de venir acheter sur place. Eux, quand ils sont partis à la retraite, ils ont cherché à transmettre et du coup, dans le groupe de base, il y avait une des personnes qui était originaire de Saint-Jean-en-Royan. Du coup, ça s'est fait un peu par sa famille et puis par des amis qui ont su qu'il y avait cette transmission possible de ferme. Je crois que le couple en question était plutôt motivé que ce soit une forme plus collective. Je trouvais ça intéressant pour l'avenir de l'agriculture. Et après, ce qui s'est passé, du coup, c'est que c'est une association qui s'est montée, qui s'appelle l'association Ferme des Roussets, qui a acheté le lieu par des apports des personnes qui avaient projeté d'avoir des activités agricoles et culturelles sur le lieu, mais aussi de plein d'autres personnes qui sont devenues des apporteurs et apportrices.

0: du coup, qui ont ramené une somme d'argent qu'ils peuvent récupérer sous certaines conditions. C'est une sorte de prêt, mais avec un peu contractualisé, quoi. Mais ça a permis d'acheter les bâtiments. Les terres, c'est des beaux... on est en fermage, quoi. Voilà, donc il y a surtout des bâtiments et un tout petit peu de terre autour qui appartient à l'association Ferme des Roussets, mais vraiment c'est surtout les bâtis. C'est une ferme associative et chaque activité, chaque entreprise qui est sur le lieu, on paye un loyer. Et là, il y a aussi une autre association qui s'appelle Batotopie qui organise des événements culturels et elle paye aussi un loyer à l'association qui gère le foncier, quoi. Voilà. Enfin, du coup, c'est une reconversion. Moi, j'étais moniteur d'escalade avant et je faisais déjà un peu de pain comme ça en amateur. Et puis, à un moment, j'ai eu l'occasion de passer un CAP de boulanger. Moi, je suis originaire de... Enfin, mes parents étaient maraîchers. Et je sais que depuis longtemps, j'avais envie de retrouver une manière de faire de l'agriculture. Pas forcément comme eux, ils la faisaient, mais en tout cas... Ils m'ont quand même transmis un truc assez joyeux là-dedans, quoi. Et puis autour de l'autonomie alimentaire qui me parlait, de pouvoir nourrir une partie des personnes qui sont autour de moi sur un territoire, voilà. Je suis arrivé plus par le côté boulangerie et puis je me suis formé au côté agricole. Et c'est chouette, il y a des aléas, c'est pas toujours simple, mais en tout cas, voilà, nous en gros on fait 2 jours de pain le mardi et le vendredi, autour de 220-230 kilos de pain par semaine. Voilà.
1: Moi, pareil que Philou, c'est une reconversion. D'abord, j'ai fait du travail social avec les personnes sans abri, donc plutôt quelque chose lié à la ville et à l'espace très urbain. Et puis, à un moment, j'ai eu envie de voir autre chose que de la ville et de la grande précarité. Et puis, en fait, c'est en faisant du woofing à un moment que j'ai découvert le côté paysan et le maraîchage. Et puis voilà, de fil en aiguille, j'ai travaillé comme saisonnière en maraîchage dans différentes fermes. Je me suis formée en maraîchage et puis à un moment, j'ai eu envie de m'installer, mais j'ai toujours voulu m'installer en collectif. Et puis, je cherchais quelqu'un en maraîchage à la ferme des Roussets. Je n'étais pas du tout dans le Royan, je ne connaissais pas le Royan, mais j'avais pas... Enfin, il y avait des liens avec la ferme, j'en avais déjà entendu à plusieurs reprises. Et donc, au moment où j'ai appris qu'il cherchait une troisième maraîchère, je suis venue les rencontrer. Voilà, ça c'était il y a 3 ans.
2: Jamais reparti.
1: C'est vraiment ça.
0: On est organisé en GAEC pour une partie des membres de la ferme. Donc un GAEC, c'est un groupement où on travaille ensemble. C'est propre à l'agriculture, cette forme-là. Nous, on s'organise, on a une réunion toutes les 2 semaines où on a tous les membres du GAEC pour un peu parler de tout ce qui est lié à l'entreprise et à notre fonctionnement, quoi. On essaye de se rémunérer au SMIC et on essaye de partager le temps de travail, d'avoir un temps de travail à peu près égal. Sachant que nous, on fait un choix de ne pas compter nos heures, mais plutôt d'avoir un sorte de volume de journée comme ça, quoi.
1: Oui, parce que du coup, le GAEC, ça comprend pas toutes les activités de la ferme, puisqu'il reste la team apiculteur et Simon, Lanier. Mais donc là, pareil, en fait, on fait aussi des réunions toutes les 2 semaines, comme en GAEC, parce que, en fait, même si nos activités professionnelles ne sont pas interdépendantes, on utilise le même espace. Et donc, c'est la gestion de la ferme, du bâtiment. Au-delà de ça aussi, on organise des choses ensemble, parfois des événements culturels divers et variés. Et puis aussi, ce qui fait qu'on fait collectif, c'est qu'on mange ensemble tous les midis. Et donc, même si finalement, les apiculteurs ou les âniers, on travaille très peu avec eux, il y a vraiment ce truc qu'on se retrouve quasi quotidiennement pour partager un moment. Nous, en tant que maraîchers, on a un système d'entraide avec d'autres maraîchers, avec 3 autres fermes du coin, où tous les jeudis matins, on va travailler dans une des fermes. Et donc comme ça, un jeudi par mois, il y a 3 maraîchers en plus qui viennent travailler chez nous le jeudi matin. Et en fait, ça permet de faire des plus gros chantiers, ça amène une force de travail, mais c'est aussi des moments de discussion et d'échange entre maraîchers, d'échange d'observations, de questionnements. Donc voilà, donc c'est vraiment dans une idée de partager, d'entraide qu'on se rencontre.
0: Et je crois que d'être allé vers l'agriculture plutôt dans un collectif, c'est aussi pour prendre des vacances, parce qu'en fait, on a cette chance-là, c'est que, en fait, moi, quand je prends des vacances, mon collègue, il me remplace, et du coup, l'activité, elle continue à tourner, il y a toujours une vente, voilà. Et du coup, je trouve que ça, c'est une dimension vraiment très importante pour moi dans le collectif, de pouvoir se remplacer, et aussi de faire vivre un lieu au-delà de l'activité économique, de faire vivre un lieu qui est la ferme des Roussets sur le territoire du Royan, de faire perdurer. Et du coup, ce que j'ai pas dit tout à l'heure, c'est que le fait que ce soit une forme associative, bah en fait, si nous, demain, le GAEC qui s'arrête parce que toutes les personnes du GAEC décident d'arrêter ou pour X raison, en fait, la ferme ne s'arrête pas. Il peut y avoir des nouvelles personnes qui s'installent en maraîchage ou des nouvelles personnes qui s'installent en boulanger. Et moi, je crois que j'aime bien cette idée. On entend beaucoup que c'est très compliqué pour les gens de transmettre leur exploitation. Et en fait, de me dire, bah, en fait, nous, depuis le début, il y a déjà des gens qui sont arrivés, qui sont partis. Et en fait, la transmission, elle se fait de manière beaucoup plus fluide parce qu'en fait, c'est, bah oui, on n'est pas propriétaire du bâti, mais à la fois, ça permet aussi à des gens qui ont, comme moi, quand je suis arrivé, qui avaient peu de moyens, en fait, j'aurais pas pu acheter une ferme. Ben, je suis devenu agriculteur, quoi. Et du coup, j'ai l'impression que ça, c'est vraiment quelque chose qui est important pour moi dans ce fonctionnement-là.
1: Et puis j'ai l'impression qu'on parle souvent aussi de la solitude des agriculteurs, que justement c'est en collectif, on n'a pas. Et moi ce que j'apprécie aussi dans le fait d'être en collectif, c'est aussi une répartition du stress et de la charge mentale. Enfin là, en tout cas, moi j'ai surtout le point de vue du maraîchage, où on cultive 30 légumes différents. Et donc heureusement qu'on n'est pas tous concentrés sur la même chose et qu'on n'observe pas tous de la même manière les choses. Et aussi, ben, en période de bourse qui arrive souvent en maraîchage, de pouvoir être trois, de pouvoir compter sur les autres. Et puis il y en a parfois qui sont plus stressés ou plus attentifs à certaines choses. Et voilà. Et puis là, moi par exemple, j'ai le pied cassé au mois de juin et juillet. Je suis bien bien contente d'avoir des collègues au jardin et de pas devoir me retrouver toute seule à gérer ça et d'avoir des collègues qui puissent continuer à assurer derrière. Donc là, c'est vrai que le collectif, c'est bien pour ça.
0: Justement, un dernier truc que je voulais dire, c'est peut-être aussi, si on prend un peu de hauteur, quoi, de penser une ferme de manière collective, ça permet aussi de vraiment se dire bah, comment différentes activités, elles peuvent utiliser les mêmes espaces et du coup aussi des terres. Et voilà, je pense à une autre ferme collective pas loin d'ici où il y a des gens qui sont installés en élevage et du coup, une partie de l'année, leurs vaches, elles vont aussi sous les noyers. Ça permet vraiment de se dire, bah, en fait, on n'est pas obligé d'agrandir à tout prix, mais par contre, on développe de nouvelles activités qui peuvent s'entraider et où, je trouve pas le mot, mais en tout cas, on mutualise des moyens et ça, j'aime beaucoup. Et, bah, c'est vrai que là, ça, c'est un exemple, un petit exemple, mais, bah, la ferme avant nous, il y avait un couple. Et aujourd'hui, on est 6, bientôt 7 agriculteurs, quoi, enfin, agricultrices. Ouais. Donc, on n'arrête pas de dire qu'il y a de moins en moins d'agriculteurs. Du coup, c'est une manière de permettre l'installation.

0: Ben on fait un à tout bout de champ parce que c'était aussi l'occasion de proposer un spectacle qui s'appelle La soupe paysanne de la compagnie Tone, en partenariat entre autres avec la CCR qui s'occupe aussi de programmer ce spectacle-là. Et donc voilà, ça arrive de temps à autre qu'on propose des événements culturels sur la ferme. Et c'était l'occasion aussi de proposer des visites des différentes activités sur la ferme avant le spectacle. Et là, du coup, il y aura une visite du jardin, il y aura une visite de plus du côté paysan-boulanger. Et puis, il y a les apiculteurs aussi qui vont faire une visite de la mêlerie et peut-être montrer les ruches.
1: La soupe paysanne, je l'ai vue à Saint-Lathy il y a quelques années. Et quand Fanny l'a proposé du coup pour cette journée, j'ai dit bah ouais, c'est chouette, j'avais bien aimé. Et aussi parce que du coup c'est un spectacle assez interactif. Genre au début tout le monde coupe des légumes et en gros c'est une soupe collective qui est préparée et qui mijote pendant le temps du spectacle. Et puis à la fin il y a une sorte de banquet comme ça. Enfin tout le monde mange la soupe ensemble. J'ai trouvé que c'était un bon moment. Et ça reprend un livre qui parle de l'histoire un peu du syndicalisme agricole en Drôme. Des années 60 aux années 90. Et du coup, c'est pas mal des témoignages de luttes paysannes, donc plutôt du syndicalisme engagé, quoi. Un peu les prémices de la Confédération paysanne, dans mon souvenir. Un peu le mouvement des paysans travailleurs et ensuite de la Confédération paysanne. Mis en perspective avec cette évolution de l'agriculture entre les années 60 et les années 90. Et toute la question de l'artificialisation des sols, des fermes qui grossissent, des fermes qui disparaissent. La spoliation des terres par aussi d'autres types d'activités, par l'État pour des projets d'infrastructures. J'ai plus tout en tête, mais voilà, je vois un peu tout ça. Et à la fois, c'est mis en perspective aussi par des expériences actuelles d'agriculteurs et d'agricultrices. Et voilà, du coup, c'est cool aussi de faire résonner ça par chez nous, quoi. Et après, ben, je trouve ça intéressant aussi d'avoir cette histoire-là. Je pense aussi à ces deux dernières années de mouvements forts de lutte agricole, là, enfin, de colère agricole, comme ça a été appelé, de colère paysanne, et comment ça peut être... la figure de l'agriculteur, elle peut être très fort reprise aussi par des mouvements d'extrême droite ou des mouvements de droite ou même par le gouvernement, enfin... Comme s'il y avait un monde agricole, quoi. Comme si c'était. Et moi, je trouve ça hyper intéressant aussi de se dire qu'en fait, le monde agricole, c'est aussi un monde qui est divers et qui accueille des conflits en son sein et où, en fait, on n'a pas tous les mêmes intérêts à l'intérieur de ça. Et du coup, je trouve que dans mon souvenir, ce spectacle, il parle aussi de ça et que c'est pas juste un monde homogène où il y aurait une sorte de figure de l'agriculture française, un peu comme ça, qu'il faudrait défendre à tout prix. Et non, il y a, en fait, il y a des enjeux politiques dans la question de l'agriculture et en fait faut pas les cacher, quoi.
0: Ben, le lien entre l'agriculture et la culture, il est historique dans la ferme, enfin je veux dire, c'était dans le projet de base de la ferme, donc depuis toujours il y a des activités culturelles et des propositions culturelles à la ferme qui ont vraiment évolué au fur et à mesure des années et en fonction des motivations et des personnes présentes pour mettre les choses en place. Pendant plusieurs années, il y a eu un festival aussi à la ferme qui s'appelait Sous la falaise. Et donc là, dans le cadre de À tout bout de champ, c'était l'occasion aussi de reproposer un spectacle qui permettait aussi d'accueillir plus de monde. Donc voilà, on espère qu'il y aura plein de monde.
2: C'était le portrait sonore de la ferme des Roussets qui se trouve à Saint-Jean-en-Royon.
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5: Bonjour Patrice Mézin.
6: Bonjour, Radio Royan.
5: Et c'est par cette interview via liaison téléphonique que nous allons nous intéresser à un festival qui se déroulera ce 19 septembre, Total Rural. Voilà, un festival déjà qui annonce un petit peu la couleur et ce n'est pas la première édition. On va déjà parler un petit peu de l'essence de ce festival. Qu'est-ce qui a peut donner son coup d'envoi? Troisième édition cette année. C'est un collectif, une association hein, qui régit cet événementiel à Saint-Pierre-de-Chérennes.
6: On est quatre personnes, des musiciens en général. Il y a le Fred aussi, de chez le Fred de Saint-Romain. Il y a 3 ans et demi à peu près, un soir après une répétition, on a commencé à discuter en ayant l'idée de mettre en place un festival qui privilégie le local, c'est-à-dire aussi bien les artistes que tout ce qui est produits locaux, et puis des initiatives locales. Et donc c'est un festival qui se veut collaboratif et participatif, c'est-à-dire qu'en fait, toutes les personnes qui prennent part à ce festival, en tant que bénévoles, bah, en fait, ils assistent à toutes les décisions, ils sont partants là-dessus, et on met en commun tous les moyens dont on dispose, c'est-à-dire du son, de la lumière, voilà. Et donc ce festival, en fait, il a atterri à Saint-Pierre-de-Chérène, parce que la mairie de Saint-Pierre-de-Chérène a adhéré à l'initiative, et donc nous met à disposition un emplacement avec des locaux, tout ça gracieusement, et c'est porté par l'association Verta Record, et cette association, c'est Nico Murdinet qui en est le président. Voilà, donc la première édition, on a vraiment fait ça avec des bouts de ficelle, on a mis en commun le peu de son, le peu de lumière, et puis les bras qu'on avait, voilà, et puis bon, bah, d'année en année, ça prend un peu plus d'organisation, et cette année, ça fera déjà 3 ans, donc voilà, on commence à être un petit peu rodé, on est une trentaine de bénévoles à peu près à bosser sur l'organisation et la mise en place de ce festival.
5: Beaucoup de choses assez différentes pour ce qui concerne l'aspect artistique du festival, musique, mais pas seulement.
6: Non, en fait, ouais, c'est ça. C'est que d'une part, au niveau musique, on veut avoir une programmation assez éclectique, c'est-à-dire qu'on veut pas être un festival qui va privilégier un seul style de musique. On est quand même pour que les différents publics se rencontrent. Donc là, cette année, on a 4 groupes de musique. Ça va de la pop urbaine à du reggae roots, à de l'électro, ambiance. World Music, et puis avec aussi un groupe de funk blues, voilà. Donc je peux vous donner les noms, il y aura Moutchik, un groupe de Vinay, donc qui fait de l'électro World Music. On aura aussi le Mojo Gang, donc qui eux font plutôt du funk blues. AKR, qui est un groupe qui est relativement connu maintenant aujourd'hui, et qui est prêt à jouer le jeu, et qui viendra, donc qui fait un reggae roots chanson très mélangé, voilà. Quelque chose de très éclectique aussi. Et puis on a l'astronaute, qui est un jeune chanteur qui fait de la pop urbaine, et qui est pareil, qui est du côté de Saint-Marcelin. Et on a aussi du théâtre, ouais. Donc on a du théâtre avec la compagnie Les Popettes, une compagnie qui propose un spectacle moitié musique, moitié théâtre, voilà. Et on a aussi l'idée, cette année, grâce à Karine Perrin, donc une peintre de la région, de mettre en place une fresque interactive. Donc il y aura tout un mur qui sera consacré à faire cette fresque, et tout le monde pourra venir mettre son coup de pinceau. Et puis il y aura aussi des stands pour manger, puis buvette. Et il y a toujours un espace qui n'est pas réservé, mais il y a possibilité à chacune d'amener son repas et de partager avec les festivaliers, les festivalières.
5: De quoi passer un bon moment finalement à Saint-Pierre-de-Chérène. En extérieur, on voilà. L'imagine, on le souhaite même, puisque c'est un petit peu aussi le côté verdure, rural, campagnard, qui voilà. Prévaut aussi dans l'initiative.
6: Et après, en fait, si vraiment il fait mauvais temps, mais là, d'après ce que nous annonce la météo, on devrait encore cette année pouvoir le faire en extérieur, ou pire, on a une solution de repli qui est sur le site du festival avec un préau qui est abrité, et puis la mairie prête aussi la salle polyvalente où il y a une scène. Donc, au pire des cas, on n'annule pas le festival, mais il sera à l'abri des intempéries. Voilà.
5: Et où se situe le site du festival?
6: Eh ben alors, quand on arrive à Saint-Pierre-de-Chérène, il suffit d'aller vers l'église où il faut suivre le panneau de l'église ou de la salle polyvalente. En tous les cas, nous, on flèche tout à partir de la départementale en bas, donc ce qui fait qu'il suffit de suivre le flèche, c'est marqué total rural, et voilà, il y a plusieurs parkings qui sont prévus, c'est un peu ça l'idée, quoi.
5: Donc le samedi 19 septembre, ça débutera vers quelle heure?
6: Bon, on ouvre à partir, on ouvre les portes à partir de 17h30, à peu près 17h. Parce qu'en fait, voilà, nous, on commence à installer la veille. Et puis après, on a, l'après-midi, on se consacre aussi à faire les balances pour les groupes. Et puis après, on ouvre le public sur les 17h à peu près.
5: Alors vous sélectionnez un certain nombre de groupes, hein, tu nous l'as précisé Patrice, qui sont issus exclusivement du territoire sud Grésivaudan. Vous les contactez auparavant ou vous faites un appel, comment ça se déroule?
6: Bah en fait, lors des réunions, on propose des groupes. Chaque bénévole peut proposer des groupes. Mmh. Voilà. Et après, on essaye de construire une programmation éclectique. Et puis après, il y a aussi les dispos des différents groupes. Là, c'est, par exemple, AKR, ils viennent d'un peu plus loin, quoi. Mais en fait, ils sont quand même dans un rayon de 50 km, l'ensemble du groupe, à peu près. Parce que notre idée aussi, c'est pour ça qu'on privilégie les produits locaux. C'est-à-dire que, à la buvette, on a des bières qui sont produites à Châtres et du jus de pomme qui est produit à Saint-Antoine-de-l'Abbaye et le stand de cantine qui sera mis en place, il privilégie aussi les produits locaux. Donc, nous, notre idée, c'est de pas mettre en place des festivals qui génèrent une empreinte carbone astronomique. Voilà. Donc, on est vraiment là-dessus. C'est pour ça que l'idée de mettre aussi en commun le matériel qu'on a, ça permet aussi de pas faire venir du matériel de à plus de 100 km, quoi. Voilà.
5: Restauration, buvette, de quoi passer un bon moment, donc de la fin d'après-midi jusque tard dans la nuit avec quatre groupes, hein, qui se succéderont donc sur la scène et bien sûr du théâtre. C'est d'ailleurs peut-être ce qui donnera le coup d'envoi de cette édition.
6: Ouais.
5: La compagnie.
6: Donc les pompettes sont annoncées à 18h. Voilà.
5: Oui.
6: Et en fait là, il y a une popette et un popé pour le spectacle. Et en fait, c'est l'idée du spectacle, c'est de faire sortir la petite musique intime qui est en nous. Donc c'est pour ça qu'on a un mélange de théâtre et de musique lors de leur spectacle. Donc ils sont deux. Hein. Et voilà, ça va durer à peu près une heure, le spectacle.
5: Et puis après, sur la scène, donc musique jusqu'au bout de la nuit.
6: Bah, jusqu'à 0h59 exactement.
5: Ah, d'accord. Il y a une tarification d'entrée qui a été établie.
6: Ouais, alors nous, l'idée, c'est quand même de faire un festival qui soit accessible au plus grand nombre. Alors, nous, on a un prix, on appelle ça le prix solidaire à 8 euros. Ça veut dire que c'est ce qui nous permet, si chacun met 8 euros, de pouvoir, rémunérer correctement les artistes. Hein, parce qu'il faut savoir qu'en fait, les artistes, ils sont rémunérés, l'ensemble des bénéfices du festival est réparti aux artistes.
5: Entendez.
6: Donc, ça veut dire que nous, d'année en année, on remet tout sur la table. Donc, ça veut dire que l'ensemble des artistes sera rémunéré au prorata du bénéfice du festival. Voilà. Et donc, l'entrée est à 8 euros. Ça, c'est un prix indicatif, qui nous permettra l'année prochaine de refaire une édition. Après, s'il y en a qui veulent mettre plus, il n'y a pas de souci. On appelle ça le prix Bernard Arnault, moi qui sert à quelque chose. Après, si vraiment il y a des personnes qui peuvent pas mettre les 8 euros, l'idée c'est quand même qu'ils puissent rentrer dans le festival. Donc s'ils mettent moins, ils mettront moins. C'est gratuit pour les moins de 16 ans. Et en plus, cette année, on a quand même des programmations qui peuvent intéresser des jeunes. Donc on se dit que voilà, donc si il y a des moins de 16 ans, ça sera l'entrée est gratuite. Le seul truc, c'est l'adhésion à l'association. C'est pareil, c'est sur un prix libre. Ça peut être 50 centimes, ça peut être 2 euros, 10 euros, comme on veut.
5: Et il y a des petits coups de pouce d'institutions, de collectivités pour le festival. À part Saint-Pierre-de-Chérène, la mise à disposition du site et éventuellement la salle des fêtes, mais il y a des contributions financières d'autres partenaires locaux.
6: On n'est pas sur un schéma de demande d'aide ou de subvention. On est sur un schéma de participatif et de collaboratif dans l'esprit de fais-le toi-même. Si on prend un peu le mouvement punk, c'est un peu ça, quoi. Donc l'idée, c'est que on est plutôt là-dessus, et c'est ce qu'on explique aux artistes quand on les contacte. Et en fait, ce qui est vraiment bien, c'est qu'en fait la commune de Saint-Pierre-de-Chérène joue complètement en jeu, parce que elle nous met à disposition des locaux, des espaces, tout ça de façon gratuite. Ça permet aussi de faire vivre le village un moment dans l'année. Alors, il y a plein de choses qui se passent à Saint-Pierre-Tirène, mais c'est intéressant aussi qu'on voit que d'année en année, il y a de plus en plus d'habitants de Saint-Pierre-Tchérène qui viennent. Donc on a vraiment un mélange des publics, c'est-à-dire public extérieur et puis des publics de Saint-Pierre-Tchérène. Et on a aussi un mélange en termes d'âge. C'est assez intergénérationnel. Il y a des familles qui viennent avec des enfants, il y a des adultes, il y a des gens plus âgés. Donc c'est un peu l'esprit qu'on veut donner, quoi. C'est-à-dire c'est quelque chose de convivial où on peut privilégier la rencontre. Il y a des grandes tables, les gens ils peuvent manger ensemble, ils peuvent discuter. Voilà, donc c'est un peu ça l'idée. En fait, on n'est pas à la recherche de subventions. On veut rester un festival petit et qui facilite un peu cet état d'esprit de se sentir bien puis de rencontrer des gens. Voilà.
5: Le mot participatif prend tout son sens.
6: On voit qu'il y a de plus en plus de bénévoles. Il y a des gens qui sont venus la dernière au festival puis qui cette année nous ont contactés pour être bénévoles. Voilà. Je trouve que c'est un peu ça l'idée.
5: Puisqu'on parle de bénévoles, et enfin pour terminer, ça suggère un certain nombre de personnes, on imagine. C'est toujours beaucoup de bras pour ce type d'événement.
6: Bah, cette année, je pense qu'on est entre 25 et 30 bénévoles. Donc entre la buvette à tenir, les entrées à faire. On est pas mal de musiciens, on est même 3 musiciens sur 4 là, sur les fondateurs. Et puis il y en a d'autres aussi qui nous ont rejoints. Donc ça veut dire qu'il y a des musiciens aussi, ou des artistes du coin. Hein, on a des plasticiens, des peintres, qui sont pas là pour mettre en avant ce qu'ils font, mais pour permettre à d'autres justement de se faire connaître, quoi. Qui fait que, par exemple, pour toute la partie technique, régie, son, lumière, tout ça, en fait, c'est que soit des musiciens, soit des gens du son, de la lumière qui sont présents et qui sont là en tant que bénévoles.
5: Merci beaucoup, Patrice. Et puis, on se retrouve donc ce samedi 19 septembre à Saint-Pierre-Tchérène, non loin de l'église, pour ce festival 3e édition, Total Rural, par Verta Records.
6: Voilà.
5: Et tous les bénévoles. À très bientôt.
6: Il y a un site, si les personnes sont intéressées, il y a Total Rural de Festival. Donc, ils tomberont sur le site du festival, soit le Facebook, soit le site Internet.
5: Et attention, pas de CB. Hein.
6: Pas de CB, ah oui, c'est vrai. Ouais, tout en liquide.
5: OK.
6: Parce qu'on n'a pas, on n'est pas équipé de ça. On n'est pas équipé.
5: Ça marche, c'est entendu. Merci beaucoup et à très vite.
6: Merci et bonne journée.
5: Merci.
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5: Les rencontres de la Combe reviennent pour une nouvelle édition. D'ailleurs, c'est un 10e anniversaire cette année, 18 et 19 septembre, dans les contreforts des Monts du Matin, un véritable écrin de verdure. Des rencontres qui conjuguent la protection de l'environnement, une belle dynamique associative, beaucoup de convivialité et la beauté paysagère. Et pour nous en parler, nous recevons dans notre studio Hugues et Vanessa de l'association...
8: Comité de défense de l'environnement de Rochefort-Samson et Saint-Maman.
5: Et justement, c'est ce qui concerne aussi cette association, ces rencontres dans un souci, on peut le dire, de territoire, de la préservation de cette combe d'Oyan. D'ailleurs, on peut déjà préciser où elle se situe.
8: Alors, combe d'Oyan, ça se situe à Rochefort-Samson. C'est à une douzaine de kilomètres de Romans, au pied du Vercors. C'est une cluse qui est un peu unique dans son genre. Il y en a quelques-unes, Barbière, Borgard-Barret, mais la nôtre, il n'y a pas de route qui passe au milieu. C'est vraiment un petit canyon dans lequel il y a une rivière qui coule. Alors, pas en été, évidemment. Voilà, donc ouais, c'est un pur écrin de verdure, un havre de biodiversité, beaucoup d'espèces rupicoles, d'oiseaux de falaise. L'ensemble du coin, il y a de l'aigle, il y a du cirquet de Jean Leblanc, ça c'est pour les oiseaux, et il y a 24 espèces de chauves-souris, ce qui en fait un spot un petit peu, peut-être pas unique, mais en tout cas d'une grande richesse au niveau chiroptère. Et d'ailleurs, la LPO sera là, Ligue de protection des oiseaux, qui s'occupe aussi des chauves-souris, et sera là avec nous comme tous les ans depuis 9 ans maintenant. Mmh. Voilà.
5: Alors, rappelons ce qui a été très moteur pour lancer ces rencontres tout au début. Il y avait quand même une certaine urgence, non ?
8: Oui, en fait, l'asso est né en 77 pour faire fermer des carrières et une décharge d'ordures. Hein, chose qui a été obtenue dans les années 2000. Et puis 2007, donc l'association avait été mise en sommeil, et 2016, des bruits de machines, et on se réveille probablement un peu trop lentement, quoi qu'on n'aurait probablement pas pu vraiment changer le cours des événements. On découvre que toute la raille, jusque en gros à mi-chemin vers Borgard-Barret, a fait l'objet de sondages, avec des machines relativement... imposante et en tout cas extrêmement efficace à déglinguer la montagne, à ouvrir des pistes forestières. Là où il y avait un single de vélo, ben il y avait après il y avait un chemin de 3 mètres sur lequel on faisait passer ben des camions, des espèces de d'objets d'engins sur chenillettes pour faire les forages. Et donc voilà un ensemble de points de forage, je sais plus combien, une bonne vingtaine, mais sur une surface qui menaçait absolument tout l'endroit quoi. Et on sait ce que ça fait hein, ces carrières. Alors à l'époque il y en a eu 4 à Rochefort-Samson, les machines étaient petites. Aujourd'hui les machines sont toujours plus grosses, ça déstabilise complètement les terrains d'ailleurs. Parlons du cas de la rivière hein, qui est à peu près du même tonneau, des engins monstrueux et la montagne qui descend. Voilà, donc c'est absolument ce qu'on veut éviter à Rochefort-Samson. Et donc 2017, troisième samedi de septembre 2017, on se réunit dans ce pré-là, une petite cinquantaine de personnes, et boum, première rencontre de la combe. Et puis depuis, bah, ça fait que grossir. Voilà. Et c'est très bien, avec donc des partenaires et plein de gens, les gens reviennent et reviennent continuellement chaque année.
5: Et ça a un peu bougé dans les lignes de projets d'exploitation sur ce secteur ?
8: Non, et en fait, on n'en sait rien. C'est toujours un truc qu'on découvre trop tard, souvent. On devrait être averti, en tout cas, sauf si ça tourne complètement autour de nos terrains, puisqu'on a acheté 3 hectares en plein milieu de la zone il y a quelques années de ça, histoire de justement être au milieu, d'être un peu comme un caillou dans la chaussure.
5: Alors des rencontres qui au début étaient très spontanées, avec aussi des caractères artistiques associés pour donner un côté sympathique à ces rencontres, quelque chose qui incite aussi le grand public à y venir. Et depuis, hein, maintenant à cette 10e édition, eh bien ça s'est bien structuré d'un point de vue programmation. On parle d'ambiance artistique, de programmes musicaux, Vanessa.
9: Oui, tout à fait. Alors cette année, donc on a décidé en fait d'ouvrir le festival sur 2 jours, enfin en tout cas une soirée en plus. Donc ça commence dès le vendredi 18 soir, donc à partir de 18h, où il y a un premier spectacle avec la compagnie Décataloguée qui va proposer un spectacle avec un mentaliste. Je vous en dis pas plus, je vous dis juste de venir le voir parce que c'est vraiment assez assez bluffant. Et après, en musique aussi, on aura la fanfare Ciao Nino qui ouvrira, on va dire, le bal en déambulation jusqu'à avant le spectacle. Et bien sûr, fera aussi l'après-spectacle, en sachant que le samedi, ça va être ouvert à partir de 11h, donc ouverture publique 11h, avec différentes choses, notamment des ateliers menés par nos différents partenaires, donc la LPO, le CAF. On a aussi des slackers qui proposent des ateliers slack, puisque la Combe est aussi un lieu depuis 10 ans. Donc du coup, on a des slackers qui font de la highline dans la Combe. Donc c'est toujours assez impressionnant de voir ces gars ou ces femmes qui traversent la Combe sur un fil, enfin sur une sangle. On va avoir aussi les fous volants, donc qui reviennent cette année pour proposer un atelier cerf-volant. On a aussi de l'acro-yoga. On va avoir la LPO, donc qui va faire des randonnées, je crois, ou des balades.
8: Ils vont organiser des petites balades, voilà, découvertes effectivement de la biodiversité du coin.
9: Le CAF aussi qui va proposer de l'initiation à l'escalade.
8: Escalade tyrolienne dans les gorges.
9: Là. Ouais, dans les gorges. Ouais.
5: Donc, comme pas français.
9: Voilà. Ouais. Nous avons aussi un débat. Un débat conférence, ça c'est quelque chose qu'on fait depuis aussi pareil 10 ans, où en fait c'est d'amener un sujet de société, en tout cas qui fait société localement, généralement, mais qui peut aussi être parlé nationalement. Là, on va être sur la SSA, c'est donc la Sécurité Sociale Alimentaire. Et donc là, on a des partenaires locaux de Valence, le Moulin Urbain. Nous avons aussi un producteur qui vient sur le marché qu'organise le CEDER-CSM.
8: On
9: a des agriculteurs, oui, voilà, qui viennent aussi pour échanger avec le public sur ce sujet-là, l'alimentation, puisque en fait, on a bien vu que cet été, avec les feux, le manque d'eau, donc l'agriculture est en train de souffrir. Et donc de savoir comment est-ce que on va continuer à se nourrir. En tout cas, c'est de lancer ce débat-là pendant ces 2 heures d'après-midi.
8: On avait déjà fait une petite session l'an dernier là-dessus. Les SSA, c'est toujours quelque chose qui est tiré par les agris. Hein. De toute façon, c'est eux qui sont les moteurs de l'objet, hein, puisque c'est nourrir les gens comme il faut et en fonction de leurs moyens. C'est comme une sécurité sociale pour la maladie. Bah là, c'est pour l'alimentation. Donc, c'est des sujets qui sont un peu prégnants et qui commencent à monter. Hein. Il y a des caisses qui se sont ouvertes là dans le sud-grès Givaudan.
5: Oui, sur le Royan, le sud-grès Givaudan, ça prend bien.
8: Valence, beaucoup. Donc voilà, ça c'est sujet de la conf.
9: Ça c'est à partir de 11h et donc tout le long de la journée, il se passe plein de choses. On a pensé autant pour les grands que pour les petits. Donc voilà. Et donc au total aussi, parce que je vais pas vous énoncer tous les spectacles et concerts que l'on fait, mais en tout cas, au total, il y a quand même dans la journée, il y a quand même 4 spectacles et 4 à 5 concerts. Donc ça commence à 11h et ça termine à 2h du matin. Voilà, donc il y a plein de choses, ça va bouger, ça va voilà.
8: Ouais, il y a beaucoup de choses cette année. On a rempli le site pour ceux qui sont déjà venus qui connaissent cette année, ça va être bien rempli. Bon, tout ça évidemment, il y a à boire et à manger, hein. Il y a moyen d'arriver à 10h du matin et de repartir à 2h du matin en ayant mangé que des bons produits et bu des bons produits locaux tous pour très grosse partie. En ayant fait effectivement de la culture, du sport et tout ça. Voilà.
5: Et tout se passe en plein air ou il y a...
9: Tout se passe sur le site de la Combe. Donc du coup, la plupart, que ce soit spectacle ou concert, soit ça se passe sous le chapiteau selon la technique qui a besoin, ou soit ça se passe en extérieur, donc au plein air, en plein milieu du public. Voilà. Du coup, ils annoncent quand même, en termes de météo, si on parle de ça, ils annoncent quand même relativement beau. Normalement, donc beau et chaud en journée. Par contre, nous sommes à la Combe et donc nous sommes quand même au mois de septembre et ils annoncent quand même du 11-12 degrés dès la soirée, dès que ça va commencer à tomber. Bien prévoir bien sûr de quoi s'habiller le soir parce qu'il peut faire vite froid. Mais comme il y a une superbe ambiance et que il y a une superbe équipe de bénévoles, ce qu'il faut savoir que cette année, on a réussi à mobiliser environ 70 bénévoles. Du coup, il y aura une belle ambiance, quoi. Voilà.
8: C'est sûr, comme tous les ans, de toute façon. C'est...
5: Ouais. Et puis sur 2 jours, ce n'est pas rien. Ça demande de la mobilisation quelques jours avant, quelques jours après pour les rangements. Ça, c'est une amplitude qui est... On ne se rend pas compte hein, sur 19, mais... Pour les bénévoles, c'est vrai que c'est large.
8: Ça fait 9 ans que c'est le samedi et que tous les samedis soirs et les dimanches, quand à la démonte, les gens disent mais c'est quand même fou de faire tout ça pour une journée. Pourquoi vous faites pas plus longtemps? Donc cette année, on attaque et puis on verra ce que dira l'an prochain. L'an prochain, ça sera les 50 ans de l'association.
5: Ah oui.
8: Voilà. Qu'est-ce qu'on a en petite info technique? Donc Vanessa a parlé de cette histoire du vent qui descend de la écluse le soir, qui peut être un petit peu très rafraîchissant. C'est complètement gratuit, hein, comme tous les ans. Donc l'entrée du site est libre, c'est gratuit. Toutes les consommations sont à prix relativement modéré. En revanche, on demande aux gens de pas venir avec leurs chiens. Parce que, comme c'est en pleine nature et les chiens, il faut les tenir et c'est vraiment compliqué. Puis il suffit qu'il y en ait un qui soit un peu plus énervé pour que ce soit un peu lourdingue. Donc pas de chien. Et puis pour venir, suivez bien Rochefort-Sanson Village et ne cherchez pas Combe d'Oyan sur votre GPS parce que c'est sur le site, mais il faut pas prendre la route qui y va. Voilà, les parkings sont ailleurs, il y a quelques centaines de mètres, un petit kilomètre de marche entre les parkings et le site lui-même.
9: Le parking des Ducs.
8: Parking du quartier des Ducs. Il faut aller au centre de Rochefort-Sanson et suivre les panneaux.
9: On demande aussi aux gens de pas amener leur pique-nique. Puisqu'il faut savoir que en fait tout ce qui est snacking, buvette nous permet de proposer et d'offrir aussi un festival à entrée gratuite, puisque là, si on regarde un peu partout, ça n'existe pratiquement plus un festival avec entrée gratuite et aussi avec une qualité de spectacle. Que ce soit les groupes ou les spectacles, on essaye de faire jouer localement. Donc ce sont vraiment des groupes, des compagnies, vraiment Drôme-Rhône-Alpes, mais en tout cas locales, quoi. Voilà, on a besoin que les gens soient là et puis que ça continue encore, parce que ça fait 10 ans, mais on a encore de la motive pour durer un peu plus longtemps. Donc, il faut qu'on nous soutienne aussi par rapport à ce qu'on a envie de mettre en place, quoi.
8: Ouais, puis c'est des super. Enfin, franchement, c'est toujours. Ça nous étonne toujours, mais on n'a jamais eu une critique négative du truc. Tous les gens disent que c'est vraiment un surkiff tous les ans. Ça fait que grossir. Et on a, pour de vrai, jamais eu de mécontent, quoi. C'est quand même pour le moins étonnant. Donc là, on en a parlé. En gros, tout est sur notre site internet. Il faut taper les rencontres de la Combe sur un moteur de recherche et ça y va directement. Et pour une fois cette année, c'est tout à fait à jour. Merci Guillaume d'ailleurs de s'occuper de notre site internet. Voilà, voilà. Donc ça attaque vendredi 18h. Bonne humeur.
5: Le 18 à 18h, facile à retenir pour ces rencontres de la Combe. Et tout d'abord, le premier spectacle, hein, c'est cette Combe elle-même. C'est assez fascinant de découvrir ça. Pour celles et ceux qui ne connaissent pas, il faut vraiment faire le pas pour voir cet écrin de verdure louvé dans les contreforts des monts du matin. Ça, c'est assez exceptionnel.
8: On a fait notre soirée bénévole vendredi soir et ça fait, pourtant on connaît, bah, on a encore halluciné tellement c'était beau, quoi. Voilà. Hein, c'était fou.
5: Merci beaucoup.
9: Merci.
5: Merci beaucoup, Hugues. Et ben, tout le monde convergera donc à la Combe d'Oyant ces 18 et 19 septembre. Rochefort-Sanson, bientôt, merci.
8: Merci.
9: Merci.
8: Au revoir.
9: Au revoir.
5: Fin de ce magazine à portée de voix sur l'antenne de Radio Royan. À bientôt pour d'autres interviews et reportages.
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0: Bonjour, vous écoutez le podcast Parentalité. Pour répondre à vos préoccupations de parents, nous avons eu l'occasion d'aller vous interroger sur différents espaces fréquentés par les familles. Grâce à ces échanges, nous avons pu définir des sujets d'émission. Aujourd'hui, nous abordons les troubles 10 ans moins plus.
1: Je suis Lucie, référente famille habitant à l'association Passage de Verrières en Anjou.
0: Je suis Audrey, travailleur social à la CAF de Maine-et-Loire.
1: Aujourd'hui, nous allons aborder les troubles 10, tels que la dyslexie, la dysorthographie, la dyscalculie, la dyspraxie, la dysphasie et la dysgraphie. Ils concernent de nombreux enfants et peuvent persister à l'âge adulte.
0: Nous avons le plaisir d'accueillir l'association AP10 49 et une orthophoniste pour nous informer du sujet tout en nous donnant des conseils pratiques. Nous recevrons également deux mamans qui témoigneront de leur expérience personnelle. Bonjour Emmanuel, vous représentez l'association AP10 49. Merci d'avoir accepté l'invitation. Pouvez-vous présenter en quelques mots l'association AP10 49 ?
2: Bonjour, merci de m'accueillir. Donc, je suis en effet la présidente de l'association AP10 49. Donc, c'est l'association des adultes et des parents d'enfants 10 du Maine-et-Loire. On fait aussi sur le TDAH. L'association existe depuis 1999. Elle a été créée dans un premier temps par des parents concernés par les troubles dyslexiques de leurs enfants. Puis au fur et à mesure du temps, l'association s'est agrandie, enrichie. Et pour cela, elle s'est ouverte à différents publics. Donc on n'est plus sur des parents d'enfants, mais aussi des adultes. Également, on parle donc de tous les troubles 10, les 6 qui ont été nommés tout à l'heure dans l'introduction. Et on parle aussi du TDAH. Voilà, on fait des actions sur tout le département et notre siège actuellement est sur Angers.
0: Merci beaucoup. Est-ce que vous pouvez nous définir qu'est-ce qu'on entend par les troubles 10 ?
2: Dans les troubles 10, donc comme il a été précisé, il y a différentes sphères cognitives, on va dire. Donc il y a la dyslexie qui impacte le langage écrit, la dysorthographie qui est aussi à l'écrit, mais en fait c'est plus particulier, ça par rapport à l'orthographe, pour savoir comment écrire. Donc ça va être aussi avec les sons qu'on peut entendre à l'oral, qu'on va transcrire à l'écrit. Ensuite, nous avons la dysphasie. Donc ça, c'est le registre oral. Donc c'est le parler, comment on organise son parler. Ensuite, nous avons la dyscalculie. Donc ça, c'est la cognition logico-mathématique. C'est un grand mot qui ressemble juste de manipuler les chiffres. Qu'est-ce qu'on fait des chiffres? On multiplie, on additionne, on les associe ensemble pour faire un nombre. Le 95, par exemple, qui est problématique puisque c'est 95 ou c'est 95. Voilà. Donc ça, c'est pas facile. Qui peut entraîner des troubles chez les enfants, révéler des troubles, on va dire. On a aussi la dyspraxie. Donc ça, c'est la coordination du corps. On va y prêter attention quand il y a une dysgraphie parce que ça va se répercuter sur l'écriture, mais on peut le retrouver aussi dans la motricité du corps dans son ensemble et dans la motricité fine. Voilà ce qui regroupe tous les 10 qu'il y a aujourd'hui de connus et reconnus, mais on parle aussi de dyspraxie visuo-spatiale. Ça, c'est des détails plus importants où je vous épargne tout ça parce que je suis pas professionnelle.
0: D'accord, merci. Et concrètement, comment on les repère? Qu'est-ce qui doit nous donner un petit peu la puce à l'oreille en tant que parent?
2: Alors, en tant que parent, il faut déjà vous faire confiance, j'ai envie de vous dire. Vous avez droit de ne pas le voir maintenant. Vous avez droit encore de croire à l'enfant parfait. C'est des choses qui peuvent arriver tardivement. On a plein de choses à penser en tant que parent. Donc, ne pensez pas que vous auriez dû le voir plus tôt si c'est d'autres qui le voient pour vous. En aucun cas, il faut culpabiliser parce que c'est vous desservir et c'est pas forcément ce qu'il y a de mieux pour accompagner votre enfant. Donc, déjà, dans un premier temps, si l'enseignant vous alerte, accueillez-le. Recevez-le et allez voir vers un professionnel. Et un professionnel de premier recours, ça va être le médecin traitant ou le pédiatre. Voilà, ça, la personne, elle est attentive, elle est à votre écoute. C'est important de se relayer auprès d'elle. Ensuite, ce médecin, théoriquement, va vous orienter vers des professionnels adaptés. L'orthophoniste pour la dyslexie, ça peut être aussi l'orthophoniste pour la dyscalculie. Tous les orthophonistes ne sont pas à l'aise avec la dyscalculie. Donc, ne vous étonnez pas si la première orthophoniste ou même le second vous dit « Non, faut aller voir un autre, moi je suis pas à l'aise ». C'est des choses qui arrivent. Donc n'hésitez surtout pas à voir d'autres professionnels. D'être sur liste d'attente, patience. De voir aussi des ergos pour la dyspraxie. Donc c'est les ergothérapeutes, les psychomotriciens. Il y a un panel de professionnels que la Haute Autorité Santé reconnaît pour les accompagnements dans ces troubles. Donc n'hésitez pas à vous en remettre auprès d'eux. Ils vous seront d'un précieux recours. Et surtout, ne restez pas seul, j'ai envie de vous dire. Vraiment, entourez-vous de personnes à l'écoute et ne doutez pas de vous, ne culpabilisez pas, c'est très important pour le bon accompagnement de votre enfant.
3: Ce que je comprends, c'est que les professeurs peuvent en tout cas être les premiers professionnels qui peuvent un petit peu nommer, ou en tout cas être dans de la prévention pour aller un peu plus loin dans le diagnostic, et qu'après, les personnes et professionnels sont le pédiatre, en premier médecin traitant, et puis ensuite, en fonction de ce qui est dit, ils nous orientent encore vers d'autres professionnels.
2: Tout à fait.
3: Mais je reviens un petit peu sur la question d'avant. Concrètement, en amont de ce discours de l'instit, oui, est-ce qu'il y a des petites choses dans le quotidien qui peut nous alerter? Je sais pas, je pense à le fait d'écrire à l'envers. Souvent, on entend ça, d'avoir la difficulté à lire rapidement, de mettre les boutons d'un vêtement.
2: En effet, il y a plusieurs stéréotypies, on va dire, que l'enfant va avoir acquis à certains âges, et que les enfants vont avoir plus de difficultés, vont atteindre un âge différent, plus long. D'autres, des fois, c'est beaucoup plus rapide. Mais voilà, quand on n'a qu'un enfant unique, on va se référer, en parler à ses amis. Et là, on peut avoir des moyens pour savoir que notre enfant est peut-être en retard. Et des fois, en effet, quand on a plusieurs enfants, bah là, c'est plus facile pour comparer. Donc, en effet, là, par exemple, l'autonomie, on peut voir qu'il y a des stades de l'autonomie quand on en parle avec le pédiatre en PMI, ou quand on peut se renseigner dans les livres, lire dans les magazines. Voilà, ça peut nous alerter, en effet. Et ça, c'est important, en fait, de se faire confiance, de dire, voilà, j'alerte, je vois ça, j'alerte. Des fois, c'est pas accueilli comme on l'entendrait auprès des professionnels de santé. Mais voilà, si vous avez votre œil qui pense que, n'hésitez pas à en parler, ne restez pas dans cette idée de « je le vois, je le garde pour moi et on verra plus tard ». Vous pouvez toujours alerter, c'est pas un problème. Après, c'est comment ça va être accueilli. Et en effet, des fois, il faut laisser du temps. Mais en effet, plus tôt c'est pris, mieux c'est, puisqu'on sait que maintenant, pour atteindre un professionnel paramédical, orthophoniste, psychomotricien ou ergothérapeute, on est sur liste d'attente, donc plus tôt c'est pris, plus tôt c'est accompagné, et moins le retard va se prolonger, on va dire, puisque les acquisitions impactent d'autres acquisitions aujourd'hui. Donc on va faire au mieux en tant que parent, mais des fois, c'est pas forcément ce qu'on avait imaginé, comment on pourrait faire. Donc en effet, les boutons, l'autonomie pour l'habillage, l'écriture, les enfants maintenant commencent à écrire en maternelle, donc déjà des enseignants peuvent déjà, dès la maternelle, la maternelle, peuvent s'alerter de voir qu'il y a une problématique dans la praxie. Il peut y avoir aussi la lecture. Certains enfants vont savoir lire dès la dernière année de maternelle, d'autres ça va être un peu plus long. Et en effet, on peut s'inquiéter en CE1 de voir qu'un enfant est toujours en difficulté sur la lecture.
3: D'accord.
2: Les mathématiques, les tables de multiplication qui ont du mal à rentrer. Un enfant qui va savoir faire l'opération de multiplication à l'écrit, avec la table de multiplication écrite à côté de lui, mais ne pas savoir manipuler les chiffres, c'est possible. Ça peut relever de la dyscalculie. Je peux pas vous dire ça relève parce que je ne suis pas médecin, je ne suis pas professionnelle dans ce domaine, et ça relève d'un bilan. Voilà, mais ces petites choses peuvent vous alerter. Aussi, si vous êtes un parent qui a des troubles 10, on sait aujourd'hui qu'il y a une part d'hérédité, mais ça ne peut aussi ne pas être transmis par l'un de vous, ou des fois, votre enfant, vous découvrez qu'il est 10 et vous apprenez que vous êtes 10 à ce moment-là.
3: Merci beaucoup pour tous ces éléments de réponse.
1: Bonjour Marie, est-ce que c'est ok pour toi pour qu'on se tutoie ?
4: Oui, ça me va.
1: Très bien. Alors tu es orthophoniste, merci également pour ta présence aujourd'hui. Je vais commencer avec une première question. En tant que professionnelle du langage, quel accompagnement est-il proposé pour ces troubles ?
4: Alors bonjour Lucie, oui je suis Marie Billet-Souchet, orthophoniste dans la maison de santé de Pelloy et Vignes. Donc oui, je vais répondre à cette question pour l'accompagnement. Donc en fait souvent les familles viennent nous voir suite à des alertes transmises par l'école ou le médecin, mais souvent par eux-mêmes. Ils ont souvent la très bonne intuition de venir nous voir parce qu'ils repèrent des difficultés souvent pendant les devoirs à la maison d'ailleurs. Et donc là, nous on est présents pour les accueillir et pour avoir les... souvent déjà les informer, répondre à leurs questions, les soulager aussi dans leurs inquiétudes. Et on va faire un long accompagnement au début sous forme d'entretien, suivi de bilan avec des épreuves, donc je ne vais pas décrire ici. Et suite à ça, on va confirmer ou infirmer un diagnostic qui sera posé, donc sous l'appellation trouble spécifique des apprentissages, qu'on nommera après avec trouble de l'écriture ou de l'orthographe, enfin, tout ce qui a été nommé avant, selon ce qu'on a repéré dans le bilan. Qu'est-ce qu'on fait après tout ça, après avoir repéré le bilan, après avoir fait le diagnostic? Les parents savent déjà qu'il y a un impact fort du trouble sur les apprentissages et donc forcément sur le quotidien. Donc on va vraiment les accompagner pour trouver les meilleurs moyens de compensation au quotidien et réussir à aider l'enfant à continuer dans son rythme, à son rythme, et surtout trouver ses spécificités à lui, parce que chaque profil 10 a vraiment son profil, donc il faut vraiment que ça colle à l'enfant. Donc on accompagne l'enfant et sa famille, j'insiste sur le « et », pour les rendre experts quelque part du trouble, qu'ils puissent connaître un petit peu comment fonctionne ce trouble-là, le trouble 10, ses particularités, son retentissement, en expliquant un peu comment fonctionne le cerveau à l'enfant, avec des mots adaptés forcément, mais aussi aux parents. On va les aider à mieux comprendre comment ça fonctionne, et donc forcément à mieux s'ajuster et peut-être aussi mieux accepter et moins se culpabiliser aussi, parce qu'il y a beaucoup de familles qui culpabilisent. Et en fait, ce fait d'expliquer comment fonctionne le trouble, ça permet justement d'apaiser tout ça. On va aussi, quand on accompagne l'enfant, essayer de lui expliquer tout ce qui fonctionne aussi chez lui suite au bilan, parce qu'on parle beaucoup de ce qui ne fonctionne pas, mais on va aussi parler de ce qui fonctionne. Et ça passe par exemple, montrer qu'un bon vocabulaire, une bonne compréhension orale, c'est toujours très important, par exemple, dans le cadre de la lecture, parce que plus on comprend les mots, plus on fait le lien avec ce qu'on connaît, plus on va pouvoir compenser des difficultés d'écrit, et donc ça va nous aider. Donc tout ça, ça permet aussi de les rendre fiers de certaines compétences qu'ils ont. Et pour les familles, on va plutôt les guider concernant les devoirs à la maison, qui est souvent un sujet difficile pour eux, parce que on leur explique que forcément, après une journée de travail pour les enfants, un trouble 10, ça entraîne beaucoup de fatigue, parce qu'ils sont sans cesse en double tâche. Il faut qu'ils réfléchissent à comment lire, comment comprendre. Donc forcément, la concentration à la fin de la journée, elle est chutée, et parfois l'estime de soi chute aussi avec. Donc on leur

0: Et dans ce que j'entends, c'est qu'il est important de donner confiance à l'enfant, de lui permettre d'avoir confiance en lui. Est-ce que justement, tu aurais des astuces, tu le disais tout à l'heure, pour aider son enfant dans les apprentissages pour les parents?
1: Oui, c'est vrai que c'est important d'aider l'enfant à trouver quels sont ses mécanismes, quels sont ses moyens particuliers à lui d'apprendre. Et là, je vais faire appel à la créativité des parents. Souvent, ça demande beaucoup d'imagination de la part des familles, de la créativité. C'est de chercher toujours au plus proche de son enfant. Et du coup, passer par du multisensoriel le plus possible pour que les apprentissages se fixent plus en mémoire. Donc ça peut passer par de la répétition à l'oral, par des déplacements dans l'espace, par le dessin, par... Et je crois qu'il y a toutes sortes de choses qui est possible. Donc là, c'est vraiment à trouver. Il faut trouver ça avec l'enfant, en parler avec lui, c'est de tester des choses. Moi, souvent, je parle d'une chose toute simple pour l'apprentissage de l'orthographe, c'est d'utiliser des lettres mobiles. Pour éviter de repasser par le graphisme, d'utiliser des lettres mobiles pour apprendre les mots dictés. Je te prépare les lettres déjà d'un mot, c'est toi qui dois les mettre dans le bon ordre. Et puis le lendemain, ça sera à lui de sélectionner tout seul ses lettres pour restabiliser la mémorisation. Et puis le lendemain, on peut faire une cocotte en papier où on écrit les mêmes mots et puis on se les dit à l'oral. Ouais, essayer de varier un petit peu les façons d'apprendre et tout en restant dans du ludique. C'est généralement ça permet de faire moins scolaire parce que souvent le parcours de la journée peut être un peu difficile et ça permet d'attirer un petit peu plus l'attention de l'enfant. Concernant la lecture, c'est vrai que pareil, relire un gros texte à la fin d'une journée, ça peut être difficile. Donc là, faut pas hésiter non plus à l'accompagner en double lecture. On appelle ça des lectures en cœur, c'est-à-dire qu'on peut essayer de se caler sur la vitesse de lecture de son enfant et essayer de lire en même temps, ce qui fait que l'enfant s'auto-corrige un petit peu en même temps. Ou alors lire chacun son tour, ou alors nous on propose une première lecture et du coup l'enfant relit après, donc il y a moins de risques de faire des erreurs. Il y a plein de façons d'imaginer les choses. Faut toujours se dire que il vaut mieux viser une plus petite quantité, mais que ça soit mieux fait. Donc ça généralement c'est aussi à voir avec l'enseignant pour adapter la quantité de devoirs. Et puis il existe aussi si on veut maintenir la lecture tous les jours, il existe des livres spécialisés adapté avec des couleurs spécifiques sur les sons complexes, ce qui fait qu'on entraîne son enfant quand même à continuer à lire tous les jours. C'est toujours très important de lire tous les jours, mais du coup il faut quand même que ça soit adapté pour eux parce que sinon c'est vraiment une charge mentale forte. Mais il faut quand même leur expliquer que c'est important de le faire tous les jours. Il y a ces livres-là, mais il y a aussi des livres adaptés audio aussi qui sont intéressants à utiliser, c'est-à-dire d'entendre l'histoire lue en même temps qu'on suit les phrases dans le livre. Et du coup, ça, le cerveau fait un travail aussi très fort. Et ça permet justement à l'enfant peut-être de faire une pause où il n'est pas obligé de lire à voix haute, mais au moins il suit dans sa tête ce qu'il entend et ce qu'il voit. Et c'est aussi un très bon travail. Ça peut les motiver s'ils ont un livre peut-être un peu plus ardu à lire, avec des vocabulaires et des phrases plus complexes, mais ils peuvent éventuellement le suivre quand même s'ils ont un sujet qu'ils ont trouvé intéressant et qui les motive. Je parlerai juste de la compréhension aussi, ce qui est important je pense au devoir aussi, c'est de toujours s'assurer qu'une consigne est bien comprise. Il ne faut pas hésiter à reformuler, peut-être relire à la place de l'enfant. Souvent, un enfant pense qu'il a bien compris, mais parfois, il ne s'en rend pas compte parce qu'il n'a pas bien compris la phrase. Donc, ne pas hésiter à reformuler, à s'assurer que le vocabulaire est compris. Mais toujours mettre l'accent sur la compréhension parce que c'est aussi l'objectif de la lecture, par exemple. C'est vraiment ça, c'est de réussir à comprendre et de prendre plaisir plus tard. Et juste, c'est important aussi, quand je dis tout ça, c'est de pas vous mettre dans une posture de thérapeute, mais surtout d'accompagnant comme... quelqu'un qui va venir soutenir son enfant et lui proposer plein de petits outillages, mais jamais dans une posture de thérapeute. Il faut toujours rester dans du ludique, dans du plaisir surtout. C'est vraiment chercher le plaisir le plus possible avec l'enfant.
0: D'accord, merci beaucoup. Et du coup, j'imagine que faut essayer de trouver des ressources un peu partout pour faire preuve de créativité. Donc en effet, il y a les professionnels de santé, sûrement les échanges aussi entre parents et entre accompagnants d'enfants ayant des troubles 10. Et l'école aussi. Quel lien on peut envisager avec l'école pour les familles, ou même peut-être que vous-même vous êtes en lien aussi avec les enseignants.
1: C'est vrai que des fois c'est très souvent l'école qui alerte, donc la famille nous parle tout de suite de l'école, de la maîtresse, de ce qui se passe en classe, donc clairement on est tout de suite relié à ça. On a juste nous en tant que professionnels de santé pas le droit de donner le bilan orthophonique directement la maîtresse parce que ça reste un,

0: un bilan médical, donc on peut le donner au médecin scolaire. Mais par contre, on est complètement disponible pour échanger sur les spécificités de l'enfant, vraiment précisément en séance. Et puis nous aussi, on est toujours très intéressés de savoir comment l'enfant se comporte en classe, comment il progresse, parce que des fois au cabinet, on voit pas forcément de mouvement, et en fait, on nous dit qu'en classe, il progresse beaucoup, donc c'est toujours très intéressant de comparer, de voir comment il transfère ce qu'on voit à l'école. Donc on demande toujours l'avis des parents, de savoir est-ce que vous êtes d'accord qu'on échange avec l'école. Bon, généralement, c'est un grand oui, forcément. Et donc on peut aussi mettre en parallèle des outils qu'on a en commun. Parfois, on va cibler des confusions de sons qu'on retrouve souvent, comme le B et le D, et donc on va avoir des outils en commun que nous, on peut fabriquer aussi en séance avec les deux lettres face à face et l'image de la bouche, une bouche qui se ferme pour le B, une bouche entrouverte pour le D, et que ça puisse l'aider, qu'il puisse avoir ça sur sa table, par exemple en classe. Et du coup, la maîtresse, en voyant ça, en échangeant, est-ce que ça serait possible de souvent mettre la petite image de la bouche qui se ferme quand c'est un bœuf, pour pas qu'il remélange ça souvent. Voilà, ça peut être ce partenariat pour l'aider à ancrer ce qu'on apprend nous en séance. Et puis, on peut faire le lien aussi, on peut informer les familles que quand il y a un diagnostic de fait, ils peuvent se rapprocher d'une médecin scolaire et de l'enseignant pour mettre en place un PAP, un plan d'accompagnement personnalisé, qui sera validé par le médecin et qui sera rempli par l'enseignant. Et ce PAP permet de mettre en place des adaptations scolaires, des aménagements qui seront vraiment personnalisés à l'enfant, que ce soit peut-être grossir le caractère du texte qu'il doit lire, mettre en couleur des phrases, en mettant en avant des graphies complexes, ça peut être faire une dictée à trous, réduire le temps, le nombre de leçons. Enfin, il y a plein de choses à imaginer. Et ça, souvent, l'enseignant, il sait à peu près en fonction de là où en est l'enfant. Et contrairement, les difficultés persistent. Les difficultés de toute façon sont durables, on l'a dit. Mais quand ça ne suffit pas, en tout cas ces aménagements-là, on peut mettre en place, aider la famille à mettre en place avec l'école un dossier MDPH. Et dans ces cas-là, pour faire appel, par exemple, à une aide plus humaine comme l'AESH, qui sera là présente pour aider l'enfant en classe, mais aussi des aides matérielles comme la tablette, une souris scan, un ordinateur plus tard. Voilà. Et ça, pour le coup, il faut quand même avoir des aides financières, ce que peut offrir la MDPH. Et on a parlé de l'ergothérapeute tout à l'heure aussi, qui peut aussi se mettre dans la boucle pour justement faciliter l'utilisation de tous ces outils.
1: D'accord, merci Marie pour toutes ces informations. On en apprend quand même déjà beaucoup plus. Je vous propose peut-être maintenant d'écouter les témoignages des parents qui sont présents. On peut commencer par celui de Sandrine et puis il y aura aussi celui d'Émilie.
0: Merci.
2: Bonjour, donc je m'appelle donc Sandrine Roisset, j'ai donc trois enfants, deux aînés filles et un garçon du coup Mathis qui donc a été décelé dyslexique en CE2. Mathis en fin de compte avait des soucis de 3 à l'envers, de 5 à l'envers et sa lecture qui au mois de décembre n'était toujours pas acquise en CP. Suite à un entretien, on nous a conseiller d'aller voir un peu plus loin sur les recherches peut-être dyslexiques. Voilà. C'est vrai que c'est un soulagement pour nous en tant que parents parce que quand on met un mot sur les problématiques de votre enfant, c'est très très appréciable. On se dit qu'on est des bons parents, c'est pas nous entre guillemets. Voilà.
3: Ça va permettre de déculpabiliser
2: aussi pour l'enfant et pour nous en tant que parents. Voilà. Tout à fait. Le quotidien, en plus, c'est une fratrie de 3, le dernier. Donc c'est vrai que c'était un peu le chouchou aussi. Et puis il s'est avéré qu'à chercher un petit peu ce qui se passait à la maison, il attendait un petit peu que les choses soient faites de part et d'autre. Mais en fin de compte, on s'est aperçu qu'au fur et à mesure que c'était plus lui qui avait des soucis de compréhension ou d'exécution des choses qui faisait que du coup nous on s'énervait en disant c'est bon, on te l'a fait voir une fois, tu sais pas, enfin donc c'était un peu problématique aussi dans le foyer parce que en parlant plus crûment, on se demandait s'il se moquait pas de nous quoi. Voilà, tout simplement. Voilà. Donc oui, complexe quand même. Il a un ordinateur, du coup, maintenant aussi au niveau scolaire, avec une souris scan qui permet de scanner les documents qu'on lui donne, du coup, au niveau de l'école. Il a aussi des logiciels en interne de son ordinateur qui, du coup, l'aident à pouvoir aussi écrire les mots chez n'importe quoi. S'il doit écrire chanson, s'il met C-H-A-M, il va avoir tous les noms ou tous les mots qui vont commencer. Il va se dire, bah non, du coup, c'est pas le M, c'est un N qu'il faut que je mette. Enfin voilà, donc c'est très très typique pour les 10. Et par rapport au temps dans sa journée aussi, il avait pour les choses à faire, tout simple. Se lever, se brosser les dents, enfin les choses au tout début, bah fallait qu'on mette des petites affiches pour que voilà, il sache qu'il y avait un timing à faire et que après la dernière chose à faire, fallait qu'il aille à l'école ou fallait que voilà, au tout début, il ait aussi un espace-temps, enfin que tout soit calé pour que il se rappelle des choses. Voilà. Donc tout ça a été mis en place. Bon bah maintenant tout va bien, hein. ça roule. Ça roule, il sait faire les choses, il y a pas de souci. Suite du coup au pédiatre au bout de 3 séances, donc après des bonnes séances où c'est bien fatigant quand même pour l'enfant parce qu'un dyslexique, il faut qu'il se concentre 3 fois voire 4 fois plus pour comprendre, donc c'est fatigant pour eux. Ce qui peut s'entendre aussi que le soir quand il rentre les devoirs, il a pas envie de les faire parce qu'il est déjà très concentré dans sa journée, donc le soir, c'est problématique avec les parents pour faire justement les devoirs. Enfin voilà. Suite à tout ça, bah c'est vrai que ça a permis quand même. Je me rappelle de lui être entré dans la voiture et de me regarder et dire mais maman, ça y est, on sait ce que j'ai quoi. Et là, le soulagement, mon gamin, le sourire. Enfin, même nous, en tant que parents, hein, quand il y a des mots qui sont mis sur les problématiques qu'on rencontre, bah, ça soulage quand même. Enfin, vraiment, voilà.
1: C'est pas ma faute, quoi.
2: Voilà, c'est ça. On n'est pas des mauvais parents, quoi. Voilà, faut se le dire. Après, il est aussi, il a été donc, du coup, on a fait un dossier, MDPH, pour avoir le droit justement à cet ordinateur, pour avoir le droit à ceci. Mais il faut rentrer dans les cases. Et si vous rentrez pas dans les cases, c'est pas bon. Donc c'est très problématique. Si vous n'êtes pas H24 sur les dossiers, c'est lourd. Franchement, c'est lourd. Voilà. Ça, c'est vraiment. Je pense qu'il faudrait de l'accompagnement là-dessus. Ah bah, il se porte bien, tout va bien. Ah bah oui. Non, tout va bien. Après, voilà, il a encore des difficultés. Hein. Il se cache pas. Hein. Après, bah, par contre, voilà, il vous regarde, il écrit. Très bien l'ordinateur en regardant ailleurs, donc c'est vrai que ça c'est un plus pour lui, voilà, même professionnellement maintenant l'ordinateur c'est quand même quelque chose de acquis dans un boulot et qu'il faut avoir aussi, donc c'est un plus aussi pour lui qui peut voilà argumenter, mais du coup voilà c'est vrai que non il est à l'aise maintenant, il sait ses problèmes aussi, c'est un enfant qui est pas du tout organisé concrètement dans sa chambre par exemple. Mais par contre, dans sa tête, il est organisé. Il sait que clac, clac, clac, c'est des choses à faire. Mais par contre, voilà, c'est bazar. Et c'est son, voilà, c'est sa façon d'être, voilà. Voilà. Faut pas se décourager et on n'est pas des mauvais parents. Il faut juste les accompagner. Et oui, par contre, quand la problématique arrive, il faut reculer de 3 pas en disant, bon, on sait, voilà. Mais attention aussi, il y a des fois où nous, on se disait, ne joue pas trop de ton 10 non plus, quoi. Parce qu'on peut aussi avoir l'enfant qui peut y jouer et du coup, attention. Donc voilà, je pense qu'il faut aussi avoir le juste milieu là-dessus, mais il faut vraiment pas se décourager et on arrive toujours au but, mais voilà, et toujours partager et communiquer sur ce qui se passe aussi à la maison, quoi. Et partager aussi avec la fratrie, parce que ça peut être compliqué, voilà, de ça aussi, quoi. Voilà.
3: Bonjour, donc je suis Émilie, j'ai 39 ans bientôt et je suis maman solo de 2 filles, 15 et 12 ans. Quand le pédiatre a réuni, donc que ce soit l'ergothérapeute, le psychologue, les tests et puis ses tests à lui, et là ça a été diagnostiqué que ma fille était dyslexie et dysorthographie et dysgraphie. Il y a une partie de moi qui était soulagée en tant que maman parce que bah, c'est vrai qu'il y avait un mot de poser. C'est vrai qu'on voyait que notre deuxième, au niveau de la lecture, c'était plus fluide, au niveau compréhension, tout ça, des consignes, des exercices. Mais c'est bien aussi de comparer dans le sens où ça aide à comprendre, en fait, c'est surtout ça. Quand le diagnostic a été posé, bah, d'une, soulagée. Et puis de deux, bah malheureusement, on a été un petit peu dur, un peu aussi avec notre fille, parce que malheureusement, c'est vrai que quand on ne sait pas, bah, mais si, c'est simple et tout. Et c'est vrai qu'on est un peu dur.
4: Un peu exigeant.
3: On est exigeant, parce que bah, du coup, on veut que ça soit... C'est nos enfants, on veut les mettre quand même haut. Et c'est vrai que des fois, on se dit, bah non, mince, il faudrait peut-être plus prendre de recul. Mais bon, c'est humain aussi, donc c'est normal. Et puis bah après donc soulagement certes, mais après bah qu'est-ce que je fais de ma fille? Je me suis dit ben bah, mince, qu'est-ce que je peux faire pour améliorer les choses, pour que pour pouvoir compenser, parce que malheureusement la dyslexie ça ne se guérit pas. Ça, on doit en fait compenser en fait, ça se compense les troubles dys. J'ai eu de la chance, c'est que avec l'école ça s'est très bien passé, que ça soit avec la maîtresse du CM1 et puis même avec le directeur qui bah ils avaient l'habitude. Malheureusement plus ça, plus il y a des enfants dys, c'est reconnu, parce que à mon époque malheureusement ça n'était pas reconnu. Donc on a pu faire un dossier auprès de la MDA, la maison de l'autonomie, bah enseignement MDPH. Ça aussi c'est très long et très lourd. Parce qu'il faut faire les, donc, heureusement qu'il y a les diagnostics et de poser et tout ça, et puis, bah, les comptes rendus, tout, tout, tout. Maintenant, ça va mieux. Mais c'est vrai que, bah, il faut toujours, être derrière, malheureusement, même à 15 ans, toujours suivre, toujours, il y a des moments, faut se répéter régulièrement, faut toujours, voilà, être tout le temps attentif. Contrairement à ma deuxième qui est à 12 ans, où elle est un peu plus autonome.
4: Ce que j'entends, c'est, en tant que parent, c'est un soulagement, une fois qu'il y a un diagnostic oui. de poser. Est-ce que pour l'enfant, ça l'est également?
3: Alors pour ma fille, oui, ça l'a été pour ma fille. Après d'autres, je ne sais.
4: Il y a eu en des fois. En tout cas, oui, ouais, pour ma fille, votre fille, oui. ça l'a été. Et je m'interroge. C'est vrai qu'on a tendance un petit peu à pointer les difficultés dans les troubles dys, mais est-ce que aussi on pourrait mettre en lumière les forces que l'enfant développe?
3: Ah ben en fait, les forces, c'est il compense. C'est des fois qu'ils ont trouvé des stratégies pour compenser, en fait, dès qu'ils ont une difficulté, hop, ils vont mettre des choses en place pour éviter que ça se reproduise ou que voilà, il y a des choses qui, c'est vraiment compensé. Ils arrivent toujours à compenser. Et puis, bah, non, et c'est des enfants normaux, il y a pas de souci là-dessus. C'est pas écrit sur leur front.
4: Tout à fait. Mais j'ai pu, entendre, observer que ce sont souvent des enfants qui sont, encore plus créatifs, qui ont développé la persévérance, d'aller, d'être, ouais, c'est ça, persévérant, aller jusqu'au bout des choses.
3: Oui. Bah oui, parce que ma fille est persévérante, parce que malheureusement des fois les évaluations, bah, elle apprend, et au moment de l'évaluation, malheureusement, elle a une mauvaise note. Mais bon, c'est vrai que des fois c'est décourageant. Mais on lui dit, mais non, il faut que tu, voilà. Et c'est, il y a une face, en fait, c'est aussi leur personnalité qui augmente dans le sens où la persévérance, le courage, ils ont deux fois plus de courage là-dessus parce que, bah oui, malheureusement, ils apprennent, mais ça rentre pas ou ils ont des difficultés. Donc, du coup, bah, ils se donnent et il n'y a pas de récompense derrière. Et c'est ça qui est un petit peu dommage.
4: Est-ce que vous avez un message particulier que vous aimeriez transmettre à des parents qui ont donc des doutes ou qui vivent actuellement la période de diagnostic?
3: Alors déjà, ils sont pas seuls, c'est ça qu'il faut se dire, qu'il y a d'autres parents dans cette situation, que malheureusement, bah, c'est un parcours de combattant, que des fois, ça se passe bien, des fois moins bien, parce que voilà, ça peut arriver où nous, on a eu de la chance, mais dans d'autres parcours, c'est un peu plus compliqué et plus difficile. Il faut vite s'entourer s'ils veulent, parce que bah, moi, quand le diagnostic est posé, je me suis sentie un peu seule et là, en fait, j'ai pu trouver l'association qui s'appelle l'association 10x10, dont je fais partie maintenant aujourd'hui. Et ça m'a permis de rencontrer d'autres familles, me sentir moins seule en tant que parent, mais aussi avec ma fille qui était moins seule aussi, parce que des fois, bah malheureusement, on peut se retrouver dans une classe où elle était toute seule 10. Et là, elle se dit, bah non, je suis pas la seule 10, il y en a d'autres dans d'autres écoles, dans d'autres classes, qui ont des difficultés, et ils ont eu des moments de partage, et l'association est là aussi pour ça.
4: D'accord. Cette association-là, c'est en fait un lieu ressource pour les parents, mais aussi pour les enfants.
3: Oui.
4: C'est se retrouver entre pairs, pouvoir partager un petit peu
3: c'est ça.
4: Ce qu'ils vivent au quotidien.
3: C'est ça.
4: Okay.
3: On est sur les réseaux, donc tout ce qui est Facebook, Instagram, donc 10x10, c'est DYSFOIS 10, le chiffre 10. Il y a le site internet aussi, donc voilà. Après, on fait tout ce qui est café 10. On essaye de faire tous les trimestres, de faire un café 10 avant les vacances scolaires. Après, on fait aussi des ateliers du dos éducatif. Donc en fait, c'est une ergothérapeute qui vient sur deux groupes, des groupes de 5 enfants pour apprendre à taper sur l'ordinateur. Et ça se passe à l'association, à Cité des associations sur Angers, pardon. On a quoi d'autre en place? Ça, c'est donc une fois par semaine le mercredi. Aussi, chaque année, on essaye de faire une sortie famille pour que les enfants aussi se rencontrent. Parce que le café dit c'est bien, mais des fois il y a pas les enfants. Là au moins les sorties
4: scolaires peut-être.
3: Non, c'est le samedi après-midi, on est généralement, mais voilà, des fois on essaye aussi des soirs que entre parents, ou parce que les parents ils veulent pas venir aussi avec les enfants, ça peut arriver aussi. C'est ce moment à eux aussi. Et puis bah des fois ça peut arriver aussi avec les enfants, on accepte tout le temps les enfants, il y a pas de souci. Mais voilà, c'est une association qui réunit des familles qui ont des enfants, des ados et des jeunes adultes, 10. Donc c'est important en fait de se réunir et puis au moins on se donne des astuces, on se rassure, parce que des fois on se dit mais ah non, oh, mais attends moi aussi elle fait ça et machin, ah bah oui, donc du coup non, ça aide beaucoup, ça fait du bien.
4: Ah, super, bah, merci beaucoup.
3: Bah, merci à vous.
5: Emmanuel, Marie, est-ce que vous avez des réactions?
6: Eh bien, moi, je trouve que ces témoignages des mamans sont totalement en adéquation avec ce que je vois au quotidien auprès de l'association, des parents que j'accompagne, donc des papas, des mamans. Ce que j'ai vécu il y a quelques années, ce que je vis encore aujourd'hui, et ce que j'ai vécu quand j'étais enfant et j'entends ma maman parler. Donc vraiment, c'est la vérité, j'ai envie de dire, de tout parent 10.
0: Alors moi, suite à ce... À cette écoute, ce qui me vient tout de suite, c'est vraiment l'importance de la prévention pour informer le plus tôt possible, peut-être les enseignants sur les points d'appel, en fait, tout de suite en maternelle, de pouvoir peut-être, enfin, pas faire peur, mais juste avoir en tête un peu les signaux d'alerte pour que les familles soient quand même au courant très vite des potentielles difficultés qui pourraient perdurer, et donc dans ce cas-là pour que les diagnostics soient faits le plus tôt possible, et que justement qu'il y ait pas on a entendu vraiment la tension familiale que ça pouvait créer quand on comprend pas ce qui se passe chez l'enfant et qu'on sait pas comment l'accompagner, et donc de faire le plus tôt possible un diagnostic permettrait de mettre des mots sur les choses et qu'il y ait plus d'apaisement dans la famille.
5: Merci beaucoup à vous deux. Est-ce que vous auriez un petit mot de la fin à nous dire?
6: En petit mot de la fin, j'ai envie de dire, en tant que présidente d'association, je vous dirais, ne restez pas seule. C'est important, voilà. L'association est là pour accueillir toutes les familles concernées par les troubles 10, que ça soit les grands-parents, les parents, les enfants. Aujourd'hui, on met plein de choses en place pour les familles dans l'entièreté, j'ai envie de vous dire. C'est pas parce qu'un enfant est concerné que les autres ne sont pas invités. Et la rencontre entre semblables est très importante parce qu'on se sent déjà différent dans la société. Et se retrouver entre nous, voilà, on est extraterrestre peut-être à notre façon, mais en tout cas, entre extraterrestres, c'est tellement plus sympa. Et puis aussi, j'ai envie de dire, si je peux rajouter un deuxième mot, parce qu'il y en aurait même 3, 4, 5. Mais voilà, les compétences de vos enfants sont peut-être différentes, mais ils en ont nombreuses et de qualité. Voilà, c'est des enfants pugnaces, c'est des enfants courageux. Et n'oubliez pas une chose, vous êtes le reflet de ce que vos enfants vont devenir. Donc si vous restez derrière eux, indéfectiblement patient, je sais, c'est pas facile, je perds ma patience des fois. Mais voilà, d'être là au quotidien, d'être là toujours derrière eux, les accompagner, les encourager, et puis aussi des fois savoir lâcher du lest, eh ben, ils vous en seront reconnaissants. Ça sera pas en vous le disant, mais c'est en fournissant les efforts qu'ils vont faire sur du long terme. Et vous verrez, un jour, ça sera la bonne rencontre au bon moment, au bon endroit, et vos enfants s'ouvriront comme des fleurs. Je vous souhaite une belle éclosion pour vos enfants.
0: Comment passer à vrai ça? Mon petit mot de la fin, c'est de vous dire de vous faire confiance, parce que vous avez souvent de très bonnes intuitions, les parents, et de pas hésiter quand vous avez une inquiétude à suivre votre intuition, à demander des informations aux professionnels qui vous entourent, et que même s'il y a rien, il y a rien, et puis comme ça on vous a rassuré, et s'il y a quelque chose, on vous accompagne au mieux. Et comme on disait, votre enfant, c'est le voir aussi dans sa globalité, il a son trouble 10, nous on est là pour le repérer, mais il y a plein d'autres choses qui le caractérisent, et il faut surtout pas oublier ça.
5: Un grand merci pour avoir partagé toutes ces connaissances.
7: Oui, c'est vrai, merci beaucoup. Maintenant, on vous donne rendez-vous pour un autre projet dans le cadre du projet Vériandi. On vous invite au forum sur les troubles 10 qui a lieu le mercredi 22 octobre de 17h30 à 19h30 à la salle Plantagenet sur la commune de Verrières-en-Anjou.
5: Vous pourrez y retrouver divers professionnels comme l'association AP10 49 qui accompagne les enfants et les parents autour de ce sujet.
7: Et pour info, la prochaine émission sera diffusée le 17 novembre.
5: Nous aborderons un autre sujet précieux pour vous, entre info et inquiétude, le rôle protecteur des parents. Ce sera l'occasion d'évoquer la gestion complexe des contenus médiatiques, l'univers des réseaux et la sécurité en général.
7: Merci beaucoup pour votre écoute. N'hésitez pas à partager vos réactions, vos questions à lucie.lemoine@pass.fr. À très bientôt dans cette belle aventure. Audrey, on sort de notre tout premier enregistrement. On était hyper excitées. Quel est ton ressenti, toi ?
8: Eh bien, écoute, je suis pleine d'émotions positives. C'était très agréable, très enrichissant. Je retiens plein de choses. Je retiens vraiment le fait de se faire confiance en tant que parent. Le fait d'accueillir les propos des professionnels, de ne pas avoir honte de ce qu'on est en train de vivre ou ce que notre enfant vit. Et ça, j'ai trouvé ça très important de le nommer. Ce que j'ai beaucoup apprécié, c'est le partage d'expériences. Moi, ça me touche. Je trouve ça beau de pouvoir entendre ce que d'autres vivent et ça permet de se déculpabiliser. Et ça, c'est un mot très fort. Et puis aussi mettre en lumière les compétences des enfants. Voilà, c'est aussi quelque chose d'ultra chouette, la créativité et comme quoi on a tous des ressources.
7: Et toi, Lucie ? J'ai trouvé ça aussi génial, vraiment une belle rencontre de pouvoir écouter à la fois ses professionnels, ses parents qui témoignent de leur expérience. Je trouve ça génial. J'en ai eu parfois des frissons, des émotions qui m'ont traversée. Je trouve ça vraiment intéressant et rassurant de se dire que les parents sont pas seuls, les enfants non plus, et qu'ils peuvent être accompagnés, qu'ils peuvent être aidés, et que de pouvoir se faire confiance avec les ressources qu'on a déjà en soi et de pouvoir se valoriser et d'être accompagnée comme ça. Donc vraiment, c'est une belle première. Et je suis vraiment fière de nous et fière de ce premier podcast.
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3: Dans la collection La famille tout écran, on trouve l'ouvrage Grandir dans un monde connecté, ça s'apprend, édité par l'UNESCO, le Clémy et le réseau Canopée. Dans son édito, Khaled El Enani, directeur général de l'UNESCO, écrit ces mots que je vous livre en guise d'introduction. Les écrans imprègnent désormais les gestes les plus simples du quotidien familial. Les devoirs se font sur ordinateur, tandis que les repas sont ponctués de notifications professionnelles auxquelles les parents répondent sur leur téléphone. Les technologies numériques offrent des possibilités inédites pour communiquer, apprendre et accéder au savoir. Mais elles exposent aussi les plus vulnérables, en particulier les enfants, à des risques mentaux, physiques et cognitifs qui appellent une réponse urgente et collective. Beaucoup de parents estiment que leurs enfants passent trop de temps devant les écrans. Pourtant, cette préoccupation reflète aussi un questionnement plus intime sur leurs propres usages. Nombre d'entre eux reconnaissant dépasser eux-mêmes ce qu'ils jugent raisonnable. Le défi est donc profondément intergénérationnel. Quelle posture adopter en tant que parent dans ce monde ultra connecté? Comment prendre du recul par rapport à son propre usage des outils numériques? Où se situer entre interdiction, accompagnement, partage des pratiques avec son enfant? Avec quel groupe de parents, quelle structure prendre accroche quand on se sent dépassé par une technologie qui peut simplifier beaucoup de choses en enlevant parfois du sens? Bonjour et bienvenue dans Parentalité, Mon Amour, pour un nouvel épisode consacré au numérique, aux écrans, aux réseaux sociaux et comment l'éviter, à l'intelligence artificielle. Pour traiter ce vaste sujet, je reçois Emmanuel Delaveau. Bonjour.
4: Bonjour.
3: Vous êtes référente famille à la MJC Grand Charan et vous êtes au téléphone, on peut l'entendre. Vous êtes avec nous grâce aux écrans de l'autre côté,
4: oui.
3: Pas de l'autre côté de la Drôme, mais vous êtes aux Ramières, pas loin de... dans la Drôme d'ailleurs, dans la rivière. On va en parler avec vous parce que vous nous direz ce que vous faites là-bas et on verra ça en début d'émission. Et ici, au 40 rue Bouffier, dans les locaux de la radio, c'est Magali Romageau qui est avec moi. Bonjour.
5: Bonjour.
3: Vous êtes médiatrice numérique à la Fédération Famille Rurale de la Drôme. On échangera avec vous aussi. Dans cette émission, c'est Florie, Christophe, Milly, Tom et Elliot qui seront en portrait. On écoute un extrait.
6: Je suis loin d'être parfaite vis-à-vis de ce téléphone, de ce satané téléphone. J'essaie de faire attention, mais je me rends bien compte qu'on est adulte, du coup, on a notre téléphone dans la poche, ça sonne, on le sort. Ou je vais me rendre compte moi-même, au bout d'un moment, que bah, en fait, j'ai arrêté, j'ai dit, bah, tiens, finis ta peinture, moi, pendant ce temps, je vais répondre si j'ai le téléphone qui sonne. Je le fais très régulièrement. Et je m'en rends compte et je suis dans une culpabilité qui ne m'empêche pas de le faire. Et oui, c'est un vrai travers, ça.
3: Stéphanie Boncio, bonjour.
7: Bonjour.
3: Vous tiendrez à la fin de cette émission l'agenda pour l'UDAF de la Drôme en deux mots. Il se passe quoi cet été?
7: Plein de choses.
3: Plein de choses. Et je me permettrai de venir dans votre agenda pour parler de livres. Commençons par des personnes rencontrées par Clarisse. Elle était en stage chez nous il y a quelques temps. Et la première question était, êtes-vous à l'aise avec le numérique?
8: Moyennement. J'ai 50 ans, je m'initie un peu. Pas les réseaux sociaux, un poil l'IA, mais quand même peu. Peu à l'aise.
9: Oui, plutôt, on va dire, enfin, les dernières générations, on va dire, je me sens un peu en décalage, mais on va dire que j'y suis assez constamment dessus, donc un minimum.
3: Comment on gère les rapports enfants-parents avec le numérique? C'était la deuxième question.
8: Bah, c'est lui qui m'explique, en fait. C'est lui qui m'aide. Je gère tout seul.
10: Mais... ouais, c'est plutôt moi qui gère tout seul. Après, on est plutôt, par rapport à l'intelligence artificielle, on est quand même plus justement responsable que nos parents, et c'est plutôt nous qui leur apprenons comment bien l'utiliser, pas l'utiliser tout le temps, etc. Donc normalement nous ça va, on arrive à, en fait plus on grandit plus on arrive à s'autogérer. C'est vrai qu'il faut un petit contrôle je pense jusqu'à 15 ans pour que ça soit pas excessif dans nos vies et que c'est dangereux avant 15 ans et à partir de 15 ans après on est assez mature pour s'autogérer et gérer aussi nos parents plutôt.
8: On a été très ferme jusqu'à 13 ans sur les écrans, les téléphones. On a beaucoup limité, donc c'est ce qu'il dit. Donc il a été secondairement en étant un peu mature sur les réseaux, etc. Instagram à 16 ans, etc.
9: Je trouve que c'est compliqué parce que je vois les dérives, vois ce que ça pousse, les dangers, et j'aimerais les protéger de ça. Et je ne sais pas toujours comment le faire au mieux. Et d'un côté, je vois ma grande, elle a envie de faire comme les copines, c'est-à-dire avoir un téléphone portable, être sur les réseaux sociaux, alors qu'à 11 ans, voire 12 ans, y a plein de réseaux sociaux normalement qui sont illégaux. Hein. Et pourtant, je pense que 90% des copines y sont dessus. Et moi, je freine encore sur ça, elle est sur aucun réseau social. Et voilà, j'ai l'impression de la mettre à l'écart et pourtant, je la protège. Il y a cette ambivalence-là qui est difficile et qui est compliquée à vivre.
1: Bah, j'ai l'impression qu'on a un petit peu le même rapport au final, malgré la différence d'âge.
5: C'est vrai. Moi, c'est vrai que je suis assez souvent sur mon téléphone, mais j'essaie quand même un peu de me réguler. Mais c'est vrai que ma mère, elle y est aussi beaucoup, même comparée à moi. Elle y est même des fois plus que moi, je remarque, mais ça dépend des moments. Mais c'est vrai qu'à ce niveau-là, j'ai l'impression qu'on est assez pareil. Il n'y a pas une grande différence par rapport à l'âge ou quoi que ce soit.
3: Et bien voilà, ces témoignages, il y a pas mal de choses à l'intérieur. Magali, peut-être, Romajo, pour commencer, vous êtes, je rappelle, médiatrice numérique. Alors, ses parents, on entend un papa qui dit « je gère », et puis l'enfant qui reprend de suite en disant « oui, c'est moi qui gère ». Vraiment, la voix du papa baisse. Qu'est-ce que vous avez noté ?
11: Alors moi, ce que je note, oui, c'est vrai que ça, je l'entends au quotidien, effectivement, des personnes de plus de 50 ans qui me disent « mais c'est les enfants qui le font ». Et c'est vrai que moi, je leur pose toujours la même question, mais est-ce que c'est le genre de relation que vous voulez entretenir avec vos enfants et avec vos petits-enfants ? Et là, finalement, ils me disent non. Voilà.
3: Vous avez noté pas mal de choses, il y avait peut-être
11: une autre chose. Des termes un petit peu que je trouve anxiogènes, je veux la protéger, c'est illégal, etc. Moi, vraiment, ma philosophie, c'est de dire de ne pas interdire, mais surtout d'accompagner.
3: Ne pas interdire, mais accompagner. Dans toutes les ressources que j'ai cherchées pour préparer cette émission, ça ressort énormément. On sent cette complexité pour ne pas être anxiogène. On ne peut pas l'être, puisque ces objets sont partout. Et on va le voir avec vous en deuxième partie d'émission. Dans la Drôme, dans la rivière Drôme, on a Emmanuel de l'Avocat qui est là. Peut-être vous faire réagir à ce que vous avez entendu.
12: J'ai entendu donc une maman qui disait on n'est pas parfait, et effectivement on n'est pas parfait, et les parents ils font du mieux qu'ils peuvent comme ils peuvent. Et puis cette phrase aussi, quand elle répond à un message en disant j'ai de la culpabilité, je sais que c'est pas bien, mais en même temps je le fais quand même. C'est vraiment cette ambivalence là dans ce qu'elle les parents sont au quotidien. Hein.
3: C'était Florie dans le portrait. Il y a une maman qui l'a redit d'ailleurs dans le micro trottoir. L'ambivalence, c'est de ça qu'elle parlait. Alors Emmanuel, vous êtes là, donc je le disais, sur une plage de la rivière Drôme à hauteur des Ramières. Je trouve que pour parler du numérique, c'est un bon début parce que la connexion de départ a pas été facile des deux côtés, enfin de notre côté pardon. Vous êtes avec des familles et des personnes seules d'ailleurs qui ne sont pas en famille. Comment se passe la gestion du portable sur une plage de la Drôme? Je rappelle que les personnes avec qui vous êtes ont entre 6 et 70 ans.
12: Eh bien, en fait, je suis la seule avec mon téléphone.
3: Pardon, veuillez nous excuser.
12: Et du coup, je suis isolée du groupe, puisqu'ils sont dans l'eau, à partager des moments ensemble. Et voilà, il y a des ados, il y a des enfants, il y a des adultes. Et les téléphones ne sont pas là, il n'y a que moi qui suis sur le mien.
3: Bon, on vous garde un petit moment, puis après vous pourrez aller dans la Drôme. J'ai parlé avec vous, et c'était avec grand plaisir au téléphone, quand on a préparé de Game Boy, de Commandant Cousteau et de sa cartoon. Ça faisait longtemps que j'en avais pas parlé. Une époque qu'on ressent aujourd'hui très lointaine. Alors ça fait un petit peu vieux, mais je suis désolé, c'est comme ça. Et pourtant, c'est juste une quarantaine d'années qui nous sépare d'elle. Comment vous avez vécu l'évolution à vitesse grand V du numérique, personnellement, vous ?
12: Nous, on a eu, alors je sais pas si c'est une chance ou pas, mais de voir les choses, arriver rapidement, mais finalement, on les a vues arriver. Donc, petit à petit, c'est venu dans notre quotidien. Et en fait, naturellement, moi, je m'y suis mise. parce que ça faisait partie des choses qui, des nouveautés en fait. C'était avec de la curiosité et de se dire oh là là, c'est génial, je sais pas où j'ai d'aller avec ma carte à puce dans une cabine téléphonique, je peux appeler de n'importe où. Enfin, c'était un côté incroyable.
3: Effectivement, c'est, ça facilite, on va dire, c'est ce qu'on disait, mais ça complexifie aussi certaines choses. C'est cette balance qu'on va essayer de faire toute cette émission. Votre métier, c'est l'accompagnement, et l'invité qui est avec vous aujourd'hui, Magali, en a déjà parlé, hein, pas l'interdiction, mais accompagner. Vous accompagnez des familles au sens large, vous m'avez dit parents, parentalité, parents-enfants, grands-parents, personnes seules, et vous avez une grande liberté d'action. Quel type d'outils vous développez justement pour accompagner? Alors j'ai envie de dire, si on sort un petit peu du numérique, qu'est-ce que vous mettez en place?
12: Oh, alors, ça peut être plein de choses. Ça peut être des sorties comme aujourd'hui, ça peut être des week-ends à vivre en famille, ça peut être des groupes de parole de parents, ça peut être des soirées débat, des soirées thématiques, des événements à vivre ensemble, des journées de répit parental où les parents vont vivre des choses de leur côté et les enfants de l'autre. Et puis avec des temps où comment on va se retrouver. Donc c'est assez varié.
3: Vous m'avez parlé de père aidance dans la parentalité. Alors j'imagine que ça peut s'appliquer au numérique. Déjà nous dire ce que c'est la père aidance dans la parentalité, j'entends, et sur le numérique précisément.
12: C'est de partir du principe que chaque parent a des ressources en lui et a sa façon de faire qui est voilà ce qu'il est avec son vécu. Et c'est permettre aux parents de prendre confiance dans leurs compétences et puis d'échanger avec d'autres parents puisqu'ils vivent des choses similaires mais peut-être avec des approches différentes ou des façons de gérer les choses différentes. Et le fait de s'en discuter entre eux, ça a quelque chose de rassurant parce qu'on se dit oh là, l'autre me comprend parce qu'il vit les mêmes choses et on se donne des trucs, des astuces et on dit moi j'ai tenté ça, tiens ça m'intéresse, moi je vais tenter ça et voilà, c'est très riche.
3: On parle beaucoup des adolescents quand on parle du numérique mais j'ai découvert un terme qui s'appelle la technoférence qui désigne ces moments où notre téléphone détourne notre attention pendant les temps de relation avec nos enfants. Je pense que peut-être vous le connaissiez et elle atteint son plus haut niveau lorsque les enfants ont moins de 5 ans. C'est une étude Focus Bayard Jeunesse qui le dit. Est-ce que vous recevez dans les parents que vous avez parlé de groupes de parole de père aidance etc. sur l'impact du numérique sur les tout petit. On en parle un petit peu moins, même si on en parle.
12: Alors, on peut pas vraiment... On va plutôt mesurer ça par rapport à l'inquiétude des parents, en fait, qui vont se poser beaucoup de questions. Après, moi, dans ma pratique, par rapport au tout petit, on va pas forcément percevoir ça au niveau de l'enfant, mais ouais, ça va plutôt être dans les inquiétudes de parents qui parfois... C'est des préoccupations en fait qu'il y a à partir du moment où on est parent. Hein.
3: Alors ces parents justement qui viennent chez vous, j'imagine peut-être des fois ils viennent avec les petits dans les groupes, etc. Quelle est la gestion? Je voulais poser ici au bord de la Drôme, sur une plage de la Drôme, mais quelle est la gestion du téléphone? Parce qu'il est partout, c'est presque un prolongement de notre bras aujourd'hui. Comment vous faites? Vous mettez des règles, vous, quand les parents arrivent sur ce téléphone? Il doit être mis dans une boîte comme au collège ou pas forcément? Comment ça se passe, ça, sur les temps que vous proposez?
12: Alors non, il n'y a pas de règles de poser. Et par contre, si on est sur des temps où on discute de ces sujets-là, du coup, c'est l'occasion de se saisir de ce qui va se vivre avec le téléphone, justement, pour interpeller ça et permettre une réflexion.
3: Donc vous faites... ça va provoquer, en fait, la discussion, c'est ça, hein?
12: Exactement, ouais, exactement.
3: Alors,
12: ça peut être qu'on est en train de discuter et puis il y a une notif qui tombe et puis un parent qui va regarder va dire ça lance un débat, ça lance une discussion.
3: Est-ce que ça peut créer des tensions de la même manière dans le groupe?
12: Alors j'en ai pas vécu, peut-être que ça pourrait, mais à partir du moment où il y a du dialogue et il y a de la discussion, je pense que ça apaise quand même.
3: Alors ce dialogue justement, on en avait parlé au téléphone, parfois il est rompu. Il peut être rompu dans certaines familles entre cet adolescent, pour y revenir quand même, parce qu'il utilise beaucoup lui. Le dialogue peut-être rompu. Vous m'avez dit tant qu'on communique, c'est OK. Mais quand il y a cette rupture, c'est beaucoup plus compliqué et on peut aller dans d'autres choses. On peut parler de pathologie parfois aussi. Qu'est-ce que vous nous diriez là-dessus et qu'est-ce que vous donnez peut-être comme conseil pour que ce dialogue ne se rompe pas ou puisse dès les premiers instants être recollé?
12: Déjà, c'est ce que disait l'autre personne, là, pas d'interdit, pas poser des interdits,
3: Magali,
12: mais voilà, essayer
3: de
12: discuter, peut-être d'interroger sur les pratiques, de s'intéresser. Il y a ce papa qui dit, bah de toute façon, moi c'est lui qui m'explique. Bah en fait, ça c'est quelque chose dont on peut se saisir en interpellant son ado, en lui disant, écoute, là, je suis en galère, ça, j'arrive pas, que tu pourrais m'aider, ça peut être une petite approche pour entrer dans un dialogue et puis surtout donner une posture différente à la relation, mettre la relation sur un autre plan. Et puis, d'essayer de dire, bah tiens, moi j'ai vu ça sur Insta, j'ai vu tourner ça, est-ce que toi tu l'as vu? Voilà, d'essayer de trouver un petit peu des petits sujets à évoquer, de discussion. Et puis, ce qu'il faut se dire aussi, c'est pas parce que l'ado donne l'impression d'être tout le temps sur son téléphone qu'il est complètement isolé. Parce que qu'est-ce qu'il y fait sur son téléphone? Ben, peut-être qu'il est en train de discuter sur des groupes WhatsApp, justement. Peut-être qu'il est en train d'être en visio. Peut-être qu'il est, enfin, donc c'est pas forcément un isolement total. C'est aussi une façon d'être en lien.
3: C'est aussi une façon d'être en lien. On rentre là dans peut-être ce qui nous pique un peu, nous, parents, et là où on va mettre de l'anxiogène et de l'anxiété peut-être à des endroits où il n'y en a pas forcément, où il y a des choses qui se passent et des belles choses aussi, parce que c'est leurs usages, c'est leurs pratiques, c'est leurs outils. C'est des digital natives. J'allais parler avec toutes les deux, je crois, de ça. On verra avec Magali, on en reparlera. Magali Romageau, je crois que vous êtes assez d'accord, parce que je vous voyais opiner du chef. Je pense que vous êtes assez d'accord là-dessus. Est-ce que dans la parentalité, avec ce que vous voyez, avec toutes les personnes que vous croisez, Emmanuel Delaveau, est-ce qu'il n'y a pas du bon sens parfois à remettre qu'on aurait peut-être oublié en pensant ne vivre que de la nouveauté et là où en fait il y a des liens qui sont les mêmes depuis toujours et remettre un peu de bon sens? Qu'est-ce que vous en pensez de ça?
12: C'est totalement du bon sens. Ce qui peut faire peur aux parents, justement, c'est ce côté je maîtrise pas, je connais pas tout, ça va plus vite, ils savent bien plus que moi. Et effectivement, mais en attendant, le rôle du parent, c'est de prendre soin de son enfant, c'est d'éduquer. C'est comme quand on fait la conduite accompagnée avec son ado, on est assis à côté, on peut pas prendre le vol.

0: Et je pense qu'on le refera parce que ce sujet amène forcément énormément d'ambition. En préparant, j'ai glissé bien entendu sur l'IA, j'ai eu beaucoup d'IA de partout, du coup je ne l'ai pas utilisé, ou très peu je crois, voire pas du tout. Mais des recherches, je n'ai pas eu le parallèle avec la conduite accompagnée, je vous en remercie. On la réutilisera celle-là aussi. Merci beaucoup Emmanuel Delaveau, on va vous laisser aller faire un tour dans l'eau, peut-être vous pourrez juste avant écouter notamment le portrait de la famille qu'on va accueillir dans Parentalité Mon Amour tout à l'heure. Pour l'heure, on va parler musique et là je laisse Raphaël nous le dire rapide. Il avait déjà envoyé le son, Raphaël.
1: Et oui, j'avais pas prévu de parler. Notre artiste Valentino Sdirpola qui sort un album au mois d'octobre, un album éponyme. Là c'est le single qui vient de sortir, Cradle. Je vous propose de le découvrir tout de suite.

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2: C'est la suite de votre magazine autour de la parentalité. Aujourd'hui, on parle du numérique et de tout ce qui va avec. Et il y en a des choses dans cet océan. Je vous propose d'aller faire un tour dans Valence, pas très loin d'ici. J'ai rencontré une famille et ils vont se présenter dès le début de ce portrait.

0: Je m'appelle Christophe et j'ai 40 ans cette année.
1: Je m'appelle Elliot et j'ai 13 ans.
2: Je m'appelle Florie et j'ai 40 ans.
3: Je m'appelle Tom et j'ai 11 ans.
2: Et la petite dernière, Millie, qui a 3 ans et demi. On a un ordinateur, on a deux iPads professionnels et un vieil iPad pour bricoler pour les enfants et deux téléphones, un vidéoprojecteur avec un écran.
4: Moi, eh ben, j'ai une imprimante 3D avec mon frère.
5: Alors nous, on gère les écrans sur une journée. Déjà dans la matinée, il y a 10 minutes, 20 minutes où on écoute de la musique, surtout quand on prend la douche. Souvent dans la journée, on a une impression 3D et après, ben, c'est tout. Alors, des fois, on fait des jeux vidéo, mais ça reste très, très rare. C'est deux fois une heure par semaine.
0: Dans notre famille, l'écran qu'on va utiliser vraiment de façon familiale ensemble, c'est surtout le vidéoprojecteur pour regarder un film. On a quand même l'ordinateur qui reste en fait un point d'accès pour notamment... Pronote, ça c'est une des grosses utilisations familiales de l'ordinateur, qui m'agace beaucoup d'ailleurs.
2: Beaucoup de temps sans écran.

0: pendant la journée. Alors déjà, ouais, ma phrase, mon petit mantra clé, c'est « t'as de la chance si tu t'ennuies », parce que l'ennui est créatif. Du coup, j'essaie de transmettre ça aux enfants. Et des fois, ils sont d'accord, des fois, ils le sont moins. Quand ils étaient plus jeunes, avec la petite, on va lire des livres, on va faire de la peinture, on va faire beaucoup de bricolage. On va faire beaucoup, beaucoup de jeux de société ensemble. Ils sont toujours en train de bricoler un truc ou de sortir un jeu. Alors c'est vrai que leur chambre est archi pleine, mais du coup, ça permet toujours de trouver quelque chose à faire finalement.
1: L'ennui, c'est créatif. Pour moi, du coup, c'est... Moi, je trouve que c'est vrai, parce que quand on s'ennuie, après, on va chercher quelque chose à faire, on va trouver quelque chose de bien pour s'occuper longtemps et qu'on peut arrêter, mais reprendre aussi après.
2: Être au collège sans avoir de téléphone, ça pose vraiment pas de problème, parce que déjà, au collège, tu peux pas utiliser ton téléphone. Mais bon, sur le chemin, bah, du coup, j'appelle pas mes parents. Sincèrement... ça va. C'est ma mère qui voulait pas que j'ai de téléphone. Moi, je suis surtout d'accord avec cette décision, parce que je trouve que on habite près en plus du collège, donc ça sert un peu à rien. Moi, je connais qu'une personne dans ma classe qui n'a pas de téléphone.
3: C'est toi, du coup ?
2: Non, autre que moi. Et ben, il le vit très bien aussi.
3: Et les autres, ils te disent quoi du fait que t'es pas de téléphone ?
2: Ils me disent, oh, t'as pas de téléphone, ah ok, voilà.
1: Ça, non, ça crée pas des choses désagréables, parce qu'en fait ils m'en parlent pas trop. On les utilise pas trop, et vu que mes copains ils rentrent pas avec moi parce qu'ils prennent souvent le bus, du coup en fait je les vois presque jamais avec leur téléphone. Du coup ça crée pas trop de trucs désagréables.
2: Très rarement, le matin quand j'arrive à l'école, ça m'arrive qu'en fait il y ait eu quelque chose d'important, voilà, que je suis pas au courant. Mais bon, c'est des fois, c'est pas tout le temps.
0: En tant que parents, ce qu'on voit, c'est qu'ils sont pas du tout demandeurs, tout va bien, mais il y a des moments où ils vont revenir et dire « bah tiens, les autres, ils m'ont parlé ». Alors ça va surtout être sur la question des jeux vidéo, mais les autres dans la cour vont parler un peu de certains univers auxquels Elliot et Tom sont un petit peu à côté, et nous, du coup, avec Christophe, pour pallier ça, on est ok, sur ces fameuses deux fois une heure dans la semaine de jeux vidéo, on leur laisse aller voir un peu l'univers des copains sur des jeux. Alors il y a des noms, hein, catégoriques sur certains jeux, mais d'autres jeux qui, moi, me parlent pas du tout et dont je vois pas l'intérêt, je les coupe pas de l'univers numérique par rapport aux copains pour qu'ils puissent quand même avoir des échanges.
4: On a la chance de vivre à côté du collège. Notre vie est organisée où on n'a pas vraiment besoin de communiquer via téléphone. Et en fait, vu qu'on n'avait pas vraiment la demande, on s'est dit, mais pourquoi leur mettre entre les mains pour l'instant ? Et pour l'instant, j'ai pas eu l'impression qu'ils nous ont vraiment demandé le téléphone. L'accès au numérique pour faire de l'impression 3D, l'accès au numérique pour faire de la programmation informatique ou l'accès au numérique pour jouer à des jeux vidéo, je trouve qu'en fait, on n'est pas consommateur. En fait, on est acteur de son utilisation du numérique. Et là, j'y vois vraiment, moi, personnellement, un attrait et j'en vois un pour mes enfants. Mais par contre, après, ce côté numérique, juste consommateur de contenu, me dérange, en fait. Alors, moi, par exemple, pour ma vie personnelle, à petite dose, c'est ce que je fais. Mais par contre, j'ai peur que ça cannibalise en fait le reste.
0: On n'est pas anti-écran, on n'est pas anti-numérique. Donc on peut jouer aux jeux vidéo, même s'il y a des horaires et des durées. On peut regarder le match de foot, même si papa et maman ne sont pas du tout foot. On peut mettre l'écran à 23h pour regarder le match de foot, pour pouvoir échanger avec les petits camarades aussi sur les scores. On peut aller voir des informations sur Internet. Mais par contre, on ne va pas sur Internet sans demander. Si on y va pour voir les classements de la FIFA, on ne se retrouve pas sur un site en train de regarder des vidéos sur YouTube. Il y a des règles, mais après, ces règles-là, ils les acceptent complètement. Et du coup, nous, on leur laisse faire les recherches qu'ils souhaitent, parce qu'on trouve que c'est intéressant aussi d'être pas coupé des autres et pas coupé du monde non plus.
1: Alors, je trouve que du coup, mes parents, ils utilisent très raisonnablement les appareils, du coup. Et en fait, des fois, c'est dans une conversation, ils nous coupent parce qu'ils ont un message sur leur téléphone, mais c'est vraiment très rare quand même.
5: Des fois, alors c'est rare qu'on se fait couper parce qu'en fait, eux, ils disent on n'a pas le droit de, par exemple, utiliser le téléphone quand on mange et tout. Par contre, quand on mange pas, il y a un message qui arrive. Papa, il a un appel, bah direct, il part du jeu et il fait son appel si c'est important. Et puis souvent, des fois, moi, elle me dit non, là, je peux pas, je suis en train de regarder mes messages. Donc voilà, des fois je me suis un peu dégoûtée.
6: Moi, je suis un peu moins strict que Florie, par exemple, sur l'utilisation du téléphone à table. On est en train de parler d'un sujet et qu'on n'a pas l'information, j'ai tendance à attraper mon téléphone et à sortir, à regarder. Ah, ben voilà, comme ça, j'ai la référence ou j'ai le sujet. Et Florie, à chaque fois, elle me coupe et on se prend un petit peu la tête parce qu'elle me dit, oui, mais ça, c'est quelque chose qu'on ne va pas supporter, qu'il fasse plus tard, en fait. Tu n'as pas à montrer cet exemple-là. Donc oui, là, ça peut être un petit truc de crispation. Après, on est assez raccord quand même.
0: Je suis loin d'être parfaite vis-à-vis de ce téléphone. De ce satané téléphone. J'essaie de faire attention, mais je me rends bien compte que voilà, on est adulte, du coup, on a notre téléphone dans la poche, ça sonne, on le sort. C'est pas tant des points de friction avec les enfants, c'est plus de la culpabilité, notamment quand ils étaient petits ou avec la petite, où je vais me rendre compte moi-même au bout d'un moment que j'ai dit, bah tiens, finis ta peinture, moi pendant ce temps, je vais répondre si c'est le téléphone qui sonne. Je le fais très régulièrement et je m'en rends compte et je suis dans une culpabilité qui ne m'empêche pas de le faire et c'est un vrai travers, ça.
6: Ce qui est difficile dans notre famille, je trouve, aujourd'hui, c'est les différences d'âge. Parce que justement, on commence à donner accès à Elliot et Tom, qui sont grands, qui ont 13 ans et 11 ans, à du numérique. Et à l'âge de Millie, en fait, donc Millie, elle a 4 ans. C'est vrai qu'elle, elle a accès beaucoup plus, parce que c'est difficile d'organiser, on ne va pas la mettre dans une pièce à part. Et je vois qu'elle ne grandit pas de la même façon à son rapport au numérique, ça c'est sûr. J'ai du mal à me projeter, parce que ça va tellement vite, et je vois que l'usage, je sens qu'il va vraiment changer. Et j'ai l'impression qu'on sait pas encore vers quoi. Je suis pas inquiet parce que j'ai l'impression que ça roule dans notre famille, on n'est pas crispé par rapport au numérique et je me dis que pourquoi ça continuerait pas comme ça. Après, si l'usage change, je pense qu'on réussira à s'adapter.
0: À l'heure d'aujourd'hui, le collège est très très pro numérique, entre Pronote et les professeurs qui envoient sur ChatGPT pour faire des exposés. Est-ce qu'il va y avoir une prise de conscience de la société et des professeurs pour faire une marche arrière? Est-ce qu'ils vont mettre la puissance 1000 d'ici 10 ans? Ça, on sait pas.
7: Et je remercie cette famille de m'avoir accueilli chez eux pour recueillir ce témoignage. Je vais prendre les réactions de nos invités. Elles ont noté des choses. Alors, pas au bord de la Drôme, mais effectivement, Magali, je vous ai vu noter. Emmanuel, vous n'avez pas trop chaud sous le parasol ?
8: Ça va, ça va.
7: Dites-nous, qu'est-ce que vous avez retenu de cette famille ?
8: Plein de choses. Parle de difficultés, des différences d'âge. Ça, c'est vraiment une réalité. C'est compliqué à gérer. Hein. Quand on a plusieurs enfants qui sont dans des besoins différents, dans des attentes et des demandes différentes par rapport au numérique, effectivement, c'est compliqué. Hein. Mm-hmm. Il y a l'histoire de Pronote, bah oui.
7: Il sort celui-là, le collège Pronote, on l'entend.
8: Oui, ça c'est sûr que c'est là aussi où d'ailleurs on n'en a pas encore parlé, mais l'histoire de la fracture numérique, elle se fait aussi beaucoup ressentir, hein, parce que dans l'établissement scolaire, il y a besoin du numérique. Même les parents sont parfois informés avant les enfants de leurs notes. Mmh. Ouais. Il y a l'histoire des règles, c'est important cette histoire-là de poser des règles d'usage, d'utilisation et qu'elles soient claires, qu'elles soient expliquées. Et moi, je trouve ça intéressant la façon dont elle l'a posée. Et puis cette espèce d'injonction aussi à répondre au téléphone où les parents culpabilisent en se disant mais je me rends bien compte qu'en fait je coupe la parole. Mais voilà, je reçois un appel et je réponds, mais j'ai bien conscience que, mais ouais. Je le fais quand même.
7: Et le jeune qui dit, je ne sais plus, mais en gros, j'ai un message, je vais le lire. Des phrases que je crois on a tous dit autour de la table, en fait, c'est cette impression que j'avais. Merci Emmanuel. Je me tourne vers Magali avant de partir en musique. Magali, qu'est-ce que vous avez retenu, Magali Romageau ? Alors, vous, médiatrice numérique, je précise quand même.
9: Moi, je trouve que c'est une famille qui est quand même exemplaire. Ils ont su trouver un petit peu une balance du trop, du pas assez, établir des règles. Les enfants ont l'air d'être volontaires, ont l'air d'être d'accord avec ça. Le fait de ne pas avoir de portable au collège, ça n'a pas l'air de les déranger. Donc, vraiment, je trouve que c'est une famille exemplaire. C'est pas tout à fait le genre de famille que je reçois. À la fédération, nous, c'est vrai que c'est plutôt des parents qui sont quand même assez dépassés. Ouais. Je fais le lien justement avec la scolarité et cette impression du tout numérique, jusqu'au maintenant aux photos de classe où il faut scanner des QR codes, créer des comptes, etc. Et c'est vrai que c'est pas évident d'arriver à trouver le juste milieu dans tout ça. Oui, effectivement.
7: On en parle, on parlera de la fracture numérique, on n'avait pas trop parlé effectivement avec Emmanuel, et on fera lien avec l'intergénérationnel puisqu'il le dit, il parle de l'âge, et on en parlait au tout début dans mon introduction avec le directeur général de l'UNESCO qui précisait le défi est intergénérationnel, on le voit là et on a entendu dans le portrait. Juste avant ça, je vais laisser la parole à Raphaël s'il veut la prendre pour nous présenter, présenter le morceau qui vient.
10: Je vais la prendre rapidement, un vétéran de la musique ressort un disque, c'est Tricky. Tricky, on l'a bien connu dans Massive Attack. Alors il ressort régulièrement des albums, il n'a jamais vraiment arrêté, mais là le dernier disque va sortir le 17 juillet. Moi j'ai toujours eu une certaine affection pour la musique de Tricky. L'album s'intitule Different When It Is Silent, et le morceau c'est Because I Don't Know.

0: On est toujours dans Parentalité, Mon Amour, votre magazine, qui traite aujourd'hui du numérique et de tout ce qui va avec. Et c'est très très large. Avant de repartir dans la deuxième interview de cette émission, je vous propose d'écouter encore quelques personnes, des témoignages recueillis dans la rue. D'abord autour du téléphone dans la famille.
1: Moi j'aime bien, mais sinon ça va, ça me gêne pas trop parce que...
2: Bah toi t'en as pas déjà?
1: Oui, moi j'en ai pas et je sais pas quand je vais en avoir un, mais je suis bien, moi, sans écran en soi, ça va bien. J'aime bien dessiner des canards et je m'occupe.
3: Bien sûr, oui, bien sûr. Et toi, comment ça se passe du coup, le téléphone à la maison?
4: Bah des fois j'aimerais bien regarder les réseaux sociaux, enfin... plus avoir le droit sur des choses, sauf que en fait c'est pas trop possible et ce que je vois ce qui se passe en ce moment, et ben voilà, c'est dur. Et puis mes copines, quand elles sont après au collège, elles parlent des trucs que moi je comprends pas, du coup c'est un peu compliqué, du coup bah j'arrive pas trop à entrer dans le truc. Donc je me sens un peu mise à l'écart.
0: Mise à l'écart, on en parle juste après. Je vous propose d'écouter le deuxième court extrait avec... on parle de discuter ensemble des choses. Alors, est-ce que vous en parlez en famille?
5: Oui, on essaie d'en parler, mais c'est vrai que c'est assez conflictuel parce que... on arrive pas... Enfin, le peu que je lui accorde lui paraît pas suffisant. Alors que, voilà, je lui limite quand même le temps d'écran parce que ça pourrait être sans fin. Hein. On arrive à 30 minutes de SMS, c'est déjà pas mal, alors qu'on voit que les copines, elles passent presque des fois même des heures et des heures entières. Donc forcément, oui, elles se comparent. Et puis bah, moi, je vois aussi ce qui se fait aussi de l'autre côté, du côté des copines. Et, donc on est sur 30 minutes de SMS et puis des fois, elles veulent aller sur donc, CapCut. Ça, c'est un des faire des vidéos, des choses que bah, du coup, j'ai dit OK sur elles-mêmes créer des vidéos. Mais pas de les envoyer, pas de les poster. Après, il y a des jeux sur le téléphone sur lesquels je regarde avant pour dire si oui ou non c'est OK. Mais voilà, il y a des choses que tu aimerais encore plus, forcément.
0: Et on finit par ça, j'espère en faire une émission. C'est le conseil de jeunes à leurs parents.
6: Oui, oui, c'est sûr. Bah, des fois, quand... Oui, par rapport à l'IA, par exemple, des fois, elle va peut-être tomber sur des vidéos d'IA où elle va... Alors on va avoir l'impression que c'est vrai, du coup je vais dire bah non c'est pas vrai parce que j'arrive mieux peut-être à percevoir ce qui est vrai ou faux. Mais sinon oui, je peux lui donner quelques conseils quand il y a des choses qu'elle comprend pas sur son téléphone ou voilà. Mais ça va maintenant, elle se débrouille bien toute seule, elle apprend vite.
0: Alors on parlait de digital natives pour nous, notre génération, mais eux, ils sont peut-être pas des digital natives de l'IA, ils ont vécu sans de l'intelligence artificielle. Alors on va en reparler. Emmanuel, peut-être quelques mots de ce que vous avez entendu là sur ces trois petits micro-trottoirs.
7: Toujours cette histoire de rail hein, où la maman elle explique voilà, les règles qu'elle a posées. Et ça, je trouve ça intéressant. Et puis, elles sont expliquées, elle dit pourquoi. Il y a cette notion d'exclusion, de mise à l'écart. C'est vrai que c'est toujours une préoccupation de... on revient sur cette histoire d'ambivalence, hein, de à la fois, je veux protéger, à la fois, je veux pas mettre à l'écart. Et du coup, bah, qu'est-ce qu'on fait avec cette histoire-là? Qu'est-ce qu'on permet? Qu'est-ce qu'on autorise? Qu'est-ce qu'on n'autorise pas? Et puis ce temps-là, quand on met un temps, c'est difficile d'arrêter. Alors peut-être des fois de dire attention, il te reste plus que tant de temps. Il reste un quart d'heure, 10 minutes, 5 minutes. Là, ça va être vraiment la fin. Ça peut aussi permettre de. C'est comme quand on regarde une série où on est captivé et en fait, si on nous dit d'arrêter là comme ça, c'est
0: on
7: trop dur
0: pas.
7: D'arrêter.
0: C'est pareil pour nous finalement. Nathalie Romajo, avant de vous poser quelques questions, peut-être une réaction là aussi à ce que vous avez entendu. Je vois que vous validez ce que disait votre collègue.
8: Tout à fait, oui. Oui, effectivement, c'est une maman qui a l'air d'avoir posé des règles, qui a un regard quand même éclairé sur le numérique, qui n'a pas confié un téléphone comme ça à sa fille sans au préalable se renseigner de ce qu'elle lui mettait dans les mains. Donc oui, effectivement, je trouve qu'elle elle a elle a trouvé le juste milieu et j'espère que pour elle, au fur et à mesure des années, ça va continuer ainsi.
0: Sur l'IA qui paraît chez la dernière jeune fille, oui. C'est alors, elle qui commence à piloter.
8: Oui, alors l'IA c'est compliqué parce que l'IA en fait est très intrusif et maintenant on l'a absolument sur tous les outils, sur toutes les applications, chaque application sur notre téléphone par exemple a sa petite IA personnalisée. Donc moi je donne toujours cet exemple parce qu'on va pas se mentir, hein, y a énormément d'enfants maintenant qui font leurs devoirs avec l'IA. Moi ce que je conseille vraiment aux parents par rapport à ça, c'est par exemple vous ne comprenez pas un exercice de maths, ne demandez pas à l'IA de vous le faire, demandez à l'IA de vous l'expliquer.
0: C'est
8: et donc, du coup, au lieu de prendre la place, l'IA devient assistant. Mmh. Et je trouve que c'est beaucoup plus pédagogique.
0: On ne fait pas à la place de...
8: Mmh. On explique.
0: Je peux préciser, ouais. Je me permets de préciser, d'avouer qu'elle m'a un petit peu assisté, mais effectivement pas à la place de. Et c'est beaucoup plus valorisant d'ailleurs de sortir ici pour l'animation d'une émission aussi de choses qu'on a pu trouver en se faisant aider parfois. Vous m'avez remémoré vous aussi des choses quand on a préparé au téléphone Magali, vous m'avez dit, vous avez parlé des forfaits illimités, vous m'avez dit que c'était le tournant pour vous, le tournant dans le numérique.
8: C'est
0: et là, ça.
8: Ça
0: m'a replongé sur des vieilles choses. Effectivement, à un moment donné, ça a basculé et on pouvait aller tant qu'on voulait sur nos téléphones. Quelle évolution de votre pratique numérique, vous aussi, finalement vous n'êtes pas digital native, je rappelle, moi non plus, Emmanuel non plus, Stéphanie qui est là, mon show non plus, et Raphaël non plus. Vous voyez, on a fait le tour du studio. qu'est-ce que vous en diriez de cette pratique avec ce tournant de l'illimité?
8: Alors, je pense que ça a été un véritable tournant parce qu'au début, on nous a mis les téléphones dans les mains, mais je pense que tout le monde se souvient du fameux Nokia 3310, hein, le téléphone incassable, mais où
0: on
8: il
0: fallait...
8: On fait
0: même plus de pub, c'est une institution, ça, ouais.
8: Oui. Voilà. Et disons qu'il fallait à peu près 10 minutes pour écrire un texto, hein, appuyer trois fois sur la touche pour faire une lettre, donc voilà. Et il y a eu vraiment un tournant avec tous ces forfaits illimités, ces réseaux illimités, etc. On compte plus les SMS, on a des gigas, et ça, je pense que ça a accentué notre dépendance au numérique, tout à fait.
0: Dépendance, vous l'avez dit. Vous êtes aujourd'hui médiatrice numérique.
8: Oui.
0: On l'a dit tout à l'heure, hein, donc à la Fédération Famille Rurale de la Drôme. Et votre entourage, il est étonné, vous m'avez dit, par votre métier. Ah bon, tu fais ça? Pour quelles raisons on s'étonne d'avoir des médiateurs numériques? Pourtant, on voit bien que c'est compliqué, qu'on est dans cet océan dont je parlais tout à l'heure.
8: Oui. Alors, moi, on est un petit peu étonné parce que, disons que médiateur numérique, on a tendance peut-être à confondre avec technicien informatique, donc un métier d'homme. Voilà.
0: Ah oui, voilà.
8: Premier préjugé. Voilà. Alors qu'en fait, c'est quand même un métier qui nécessite quand même beaucoup de social. Et la dématérialisation des services publics, vraiment, qui est arrivée dans les années 2000, a vraiment marqué un véritable tournant. Et c'est à partir de cette année-là que mon métier est apparu.
0: Vous avez commencé vos interventions dans cette émission en parlant de « il ne faut pas interdire, mais accompagner ».
8: Tout à fait.
0: Et vous m'aviez précisé interdire à un enfant d'avoir un compte sur les réseaux sociaux. Ça ne sert pas à grand-chose parce qu'il va s'ancrer dans votre dos. Pourtant, se dessine une interdiction légale des réseaux sociaux en dessous de 15 ans. C'est un texte qui a été retoqué là, juste là par l'Union européenne, mais qui pourrait sortir en septembre. Vous en pensez quoi si on bascule dans l'interdiction légale?
8: Alors, ça dépend. Y a interdiction et interdiction. C'est-à-dire que si, par exemple, vous prenez un mineur qui va se créer une adresse mail et qu'il a juste une case à cocher « j'ai plus de 15 ans », je trouve que cette interdiction, finalement, elle ne va pas servir à grand-chose. Et du coup, les adolescents vont la détourner et vont continuer à aller sur les réseaux derrière le dos des adultes. Donc, je ne trouve pas ça très productif.
0: Ouais. Oui, c'est pas effectivement productif, ça sera derrière le dos les parents d'autant plus démunis de
8: exactement.
0: Le trouver peut-être en décalé. Il faut donc parler, il faut donc accompagner, on l'a dit plusieurs fois dans cette émission. Et on a vu cet enfant qui accompagnait son parent tout à l'heure, en tout cas qui lui expliquait des choses. Et vous, sur certaines personnes, un enfant qui dit « mais tu vas voir, c'est facile ». Je crois qu'on l'a tous entendu. Et en fait, le parent n'a rien compris. Et vous, vous êtes là pour faire cette pédagogie, puisque ces outils vont faire se sentir bête. Et peut-être qu'on a tous aussi, autour de cette table, ressenti ce sentiment. Qu'est-ce que vous dites aux parents? Venez ici, vous êtes en sécurité dans cet espace.
8: Alors moi déjà, je leur dis félicitations déjà d'avoir poussé la porte d'une structure de médiation numérique, parce que c'est déjà un grand pas. Et lorsque vous arrivez à Famille Rurale, j'ai pris un grand tableau noir et en gros j'ai marqué « Je ne suis pas nulle avec l'ordinateur, je ne sais pas encore faire ». Voilà. J'essaye de mettre vraiment les personnes en confiance. J'ai beaucoup de parents justement qui viennent me voir et qui me disent bah oui mais mon enfant il m'a dit tu vas voir c'est facile mais j'ai rien compris alors du coup j'ai honte etc. Donc moi je leur dis mais écoutez apprendre le numérique c'est un métier. Moi je suis allée à l'école, j'ai fait des études pour être médiatrice numérique dont j'ai appris la pédagogie et ça les enfants ne l'ont pas forcément. Donc vous n'êtes pas incompétent, c'est juste qu'on ne vous a pas bien expliqué.
0: Voilà, juste un problème d'explication. Est-ce qu'il ne faudrait pas des modes d'emploi? Alors, je ne sais pas, dans les conditions générales d'utilisation des applis ou des téléphones, des objets connectés, etc., peut-être que ça existe au fin fond de quelque chose, mais est-ce qu'il ne faudrait pas des modes d'emploi comme on l'avait pour monter un meuble ou utiliser un grippin?
8: Tout à fait, ou alors pousser une porte de structure de médiation numérique et nous on vous expliquera.
0: Est-ce que voilà. Vous donnez des choses, je voulais dire ça pardon, bien entendu, est-ce que vous allez donner ces choses avec lesquelles on va partir à la maison pour aller plus loin, pour regarder, pour s'informer et puis pour actualiser, parce que les choses vont très très vite. Qu'est-ce que vous donnez après votre porte quand on en repart?
8: Alors moi je crée mes propres supports. Tout simplement, voilà, des supports colorés, des supports imagés. Comme je dis, j'y vais souvent un petit peu à la truelle. Je vulgarise énormément les choses, mais finalement, c'est vrai que les parents me disent ah ben comme ça c'est plus simple. Voilà, des images, des couleurs, des flèches rouges très grosses. Cliquez ici, faites ci, faites ça. Et du coup, je leur redonne les supports lorsqu'ils s'en vont.
0: Alors à la truelle, vous m'aviez dit une définition de l'IA. Je crois qu'on finalement on l'a pas dit. On est parti sur autre chose. Vous m'aviez dit que l'IA pour vous, vous
8: la définissiez très vite. Alors pour moi l'IA, je la définis très vite et très simplement parce que finalement c'est quelque chose de très technique. Donc moi je dis aux gens tout simplement, vous voyez un entonnoir en fait. Si par exemple l'histoire du chat, si par exemple on met dans l'entonnoir comme quoi un chat a 6 pattes, la personne qui sera en dessous de l'entonnoir et qui pose la question combien le chat a de pattes. Eh ben, l'IA va vous répondre, il en a 6. Voilà. Donc une IA, c'est ni plus ni moins qu'un entonnoir dans lequel on met des données. Et vous, vous êtes en dessous, vous posez une question et la donnée ressort.
0: IA, je ne l'ai pas gardé là, mais à qui j'ai posé la question de savoir qu'est-ce qu'elle pensait de ses dangers, de ses propres dangers, et qui m'a répondu plein de choses sur ce qu'elle-même peut provoquer. C'est qui était assez vertigineux, en fait, de pouvoir questionner sur ce qu'est cet outil, parce qu'il faut rappeler c'est quand même des ordinateurs, physiquement. Je n'ai pas les matières dans lesquelles c'est construit, mais en tout cas, c'est plein de matières différentes assemblées. Il ne faut pas l'oublier, parce que quand on en parle aujourd'hui, on parle presque d'une personne. Est-ce que vous avez ce sentiment, je ne veux pas aller dans l'anxiogène, mais d'une peur face à ce mur qu'est cette intelligence qui grandit à une vitesse grand V, même si c'est du physique.
8: Alors moi, pour l'instant, c'est pas tant dans les usages, parce que je trouve encore qu'on arrive quand même à avoir un usage raisonné de l'IA lorsqu'on a un esprit critique. Moi, c'est plus cela ce qui me fait souci, c'est en termes d'environnement. Vraiment, ça nécessite...
0: Il fait chaud dehors aujourd'hui.
8: Voilà.
0: Je pense qu'Emmanuel ne dira pas le contraire.
8: Et le problème, c'est que là, il va y avoir par exemple un centre d'entraînement qui va s'ouvrir ou qui s'est ouvert, je n'ai pas l'information, pas loin de Valence. Ça nécessite énormément d'eau pour refroidir les systèmes.
0: Centre d'entraînement d'intelligence artificielle.
8: Artificielle à Rovalte, exactement. Et donc, du coup, moi, là, vraiment, où je me pose la question sur les années à venir, c'est sur l'impact environnemental. De l'intelligence artificielle, plus que de ses usages au quotidien.
0: Qui aura de fait un impact sur nous. On se rapproche de la fin de cette émission, c'est l'agenda de Stéphanie. Merci beaucoup Magali, j'avais encore beaucoup de questions à vous poser. On vous fera revenir ou on créera des suppléments parentalité, mon amour. Stéphanie, un agenda aujourd'hui assez rapide.
9: Partout sur le territoire de la Dromois, de nombreuses propositions sont faites pour que les parents puissent partager du temps avec leurs enfants. Donc, je vais vous donner une sélection de pistes estivales pour se changer les idées. Donc, d'abord, nos invités nous ont parlé du numérique Et pour rester dans la thématique, l'espace de vie sociale de L'Oriole propose tous les lundis de juillet des ateliers sur l'intelligence artificielle. Dans une autre catégorie, le Tour de France cycliste a commencé et la Coupe du Monde est en cours. Donc, et en plus, en tout cas chez nous dans la Drôme, il fait chaud. Donc pour allier activité physique et bonheur d'avoir les pieds dans l'eau, le centre aquatique Le Diabolo de Bourg-de-Péage propose 4 animations insolites pour petits et grands autour du sport. Ça commence le 15 juillet avec du golf, puis de la boxe, en passant par la réalité virtuelle et enfin le spikeball. Et l'été, ce sont aussi des arts de la rue qui sont à découvrir. Donc destination avec le pays, dans le pays du Diwa, le mardi 21 juillet à 18h30, avec la compagnie 128 kilos de mélèze. C'est un spectacle de cirque autoporté, tout public, au centre de Die. Le 27 juillet, au même endroit, à 18h30, un autre spectacle de marionnettes qui s'appelle Récital pour boules de poils à découvrir. Et on avance dans le temps en août, plus précisément le 16, avec un spectacle aussi de cirque et de théâtre, Place du Champ de Mars à Saint-Vallier à 18h30. Je vous donne la parole, Bastien.
0: Merci, je reviens sur Die et je leur envoie du plein de courage avec les incendies actuellement là-bas. Je vous conseille quelques lectures pour l'été. C'est les règles d'or du bon usage de mon téléphone. C'est l'UNAF. Pas l'UNAF, mais l'UNAF qui le propose. Mon enfant et les écrans. Allez voir ça. Il y a plein de choses dedans. Je protège mon enfant. .gouv.fr. Là aussi, plein de ressources autour du numérique. Et je vous conseille un livre qui est très marrant qui s'appelle Aide tes parents à décrocher des écrans. C'est Guillemette Fort et Mélodie Dentruc chez Casterman. Allez-y, c'est un parfait pour le lire avec vos bambins cet été. Vous verrez. On y trouve plein de choses et c'est eux qui vont vous le lire surtout le soir. En tout cas, il y a plein de ressources sur Internet autour du numérique. N'hésitez pas à aller consulter. Je termine cette émission. Merci Stéphanie, j'ai même pas dit merci. Ce 48e numéro de Parentalité, mon amour, se termine. Merci de nous avoir suivis. Merci à mes invités du jour, Emmanuelle Delaveau, référente famille à la MJC Grand Charan, et Magali Romageau, médiatrice numérique à la Fédération Famille Rurale de la Drôme. Merci à la CAF de la Drôme et à l'UDAF 26. Merci à Raph pour la technique et les choix musicaux et à l'ensemble de celles et ceux qui créent des ressources pour nous permettre de voir plus clair dans cet univers numérique en expansion ultra rapide. On se retrouve à la rentrée depuis la journée du réseau d'écoute, d'appui et d'accompagnement des parents, le Réap de la Drôme. On y parlera notamment d'un nouveau site internet tiens Parents Drôme qui sort début septembre. Retrouvez l'émission sur les radios associatives drômoises Soleil FM Erdiwa, Radio Saint-Ferréol et Radio Royan. Pour finir, je citerai Laurent Noé, directeur de l'Académie de l'Éducation nationale de Paris, qui disait lors d'une table ronde au Sénat, que je vous conseille d'aller voir, elle dure 2 heures mais c'est super intéressant, que vous pouvez donc retrouver sur le site du Sénat. Rien dans la vie n'est plus contagieux que l'exemple. Merci de nous avoir suivis. À bientôt dans Parentalité, mon amour. Salut, salut.

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